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0: Et vous avez bien sûr reconnu cet indicatif pour nous emmener sur le grand navire des œuvres sacrées à retrouver chaque semaine. Et ce, son lot de compositeurs et d'œuvres interprétées. Avec chaque semaine, un compositeur différent. Bonjour Michel.
1: Bonjour.
0: Aujourd'hui, eh bien, l'affiche, donc, un Italien.
1: Un Italien. Alors, un Italien du XXe siècle, Bruno Maderna. Bruno Maderna était né à Venise, dans le quartier de Chioggia. Et il a été resté à Venise, il s'est formé à Venise. Et il a été un compositeur et surtout un grand chef d'orchestre. Il a fait ses études au Conservatoire Sainte-Cécile. Après ses débuts à Venise, il est allé à Rome. Et il a été formé par Boustini, qui l'a formé à la composition. Et il a fait partie de ces musiciens qui étaient dans cette espèce de nouvelle vague italienne qui n'écrivait plus d'opéra, qui écrivait de la musique symphonique. Et en particulier avec son ami qui l'a beaucoup aidé, c'était Francesco Malipiero, qui est un grand compositeur italien. Voilà, donc ce compositeur, il lui est arrivé une aventure. En 1945, il a été enlevé par les nazis, et puis il est arrivé à s'échapper. Et c'est une histoire qui l'avait profondément marqué. Et plus tard, il enseignera donc au conservatoire de Milan en 1957. Et là, je vous propose... Alors pourquoi je vous dis qu'il a été enlevé? Parce que l'œuvre que je vous propose, c'est son Requiem, qui a été écrit en 1946. Donc juste après son aventure. Alors c'est une œuvre où j'ai pas eu beaucoup d'éléments à trouver. Enfin, je vous la propose, elle est quand même une œuvre du XXe siècle, moderne, et c'est une œuvre que je trouve très réussie. Voilà, Bruno Maderna, Requiem.

0: Voilà, pour le Requiem de Bruno Maderna, c'est le compositeur du jour.
1: Voilà, Bruno Maderna, compositeur du XXe siècle.
0: Et qui a apporté effectivement, presque son nom pourrait l'indiquer, tellement il a apporté des choses, influences nouvelles et modernes.
1: Et modernes à l'Italie. Sacré. Il a fait partie de cette génération de compositeurs qui ont sorti l'Italie de l'opéra. Et c'était important de ce renouveau. Ce renouveau avait été commencé avec Respighi et il s'est poursuivi donc avec des compositeurs plus attachés à la musique symphonique, à l'orchestration qu'à l'opéra. Voilà.
0: Merci pour toutes ces précisions et votre éclairage, Michel. Rendez-vous dans une semaine.
1: Rendez-vous dans une semaine.

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1: Aujourd'hui, sur Radio Royan Vercors, on vous propose de découvrir l'événement À tout bout de champ. C'est un événement qui est mis en place par le Parc Naturel Régional du Vercors pour la 4e édition. Et pour en discuter, j'ai le plaisir d'accueillir Aurélie Gachon. Bonjour Aurélie.
2: Bonjour Charlène.
1: Alors, tu es déjà venue plusieurs fois à notre micro. Tu es chargée de mission valorisation des productions auprès du Parc Naturel dans le service agriculture et forêt. Et donc, c'est toi qui chapeaute cet événement. Donc, comme je disais, c'est la 4e édition et cette année, ça va se dérouler du 25 avril au 4 octobre. Alors, pour commencer, est-ce que tu pourrais nous présenter ce que c'est que À tout bout de champ ?
2: Alors, À tout bout de champ, c'est un concept qui est né en 2020, quand on était en période de Covid et que malheureusement, on n'a pas pu faire la fête du bleu. Les agriculteurs étaient quand même très attachés à pouvoir aller à la rencontre du public. Donc, on a fait cette petite programmation de manière très, on va dire, privative au départ, dans le sens, vous venez à la ferme, vous vivez un moment VIP avec nos agriculteurs. Et puis, ben, ça a pris. Donc, on a souhaité continuer. Donc, on l'a réitéré en 2021. On était toujours dans un contexte un petit peu contraint sanitairement. Et puis après, ben, les agriculteurs se sont dit, ben, la fête du bleu a repris. Mais la fête du bleu a repris sous une forme différente, c'est-à-dire qu'elle est souvent plutôt mise en avant maintenant un an sur deux. Donc l'année où il n'y a pas de fête du bleu, on veut faire À tout bout de champ parce qu'on veut toujours aller à la rencontre de notre visiteur, pouvoir parler de notre métier, de nos savoir-faire, lui présenter ce qu'on fait au le jour, et répondre à ses questions. Parce qu'en fait, il y a énormément de questions, le pourquoi tu fais ça. On regarde beaucoup les agriculteurs hein, dans le monde actuel. Et bah, c'est expliquer, tout simplement, sensibiliser, expliquer. Et puis, l'humain, c'est irremplaçable, en fait, pour ces choses-là. Et bah, on s'est lancé là-dedans, et 4e édition. Et cette année, bah, 10 fermes qu'on va vous présenter au fur et à mesure des saisons, parce que c'est l'agriculture au fil des saisons qu'on essaye de démontrer aussi par cet événement.
1: Ouais, on part de la fin, enfin du début du printemps au mois d'avril jusqu'à l'automne, en octobre. Et donc, c'est plusieurs fermes qui vont ouvrir leurs portes le temps d'une journée pour les visiteurs, pour les habitants, les habitantes du territoire, mais aussi peut-être des touristes qui vont venir découvrir leurs activités. Et l'idée, donc, comme tu le disais, c'est de transmettre bah, leur passion, la manière dont ils travaillent. Et en regardant le programme juste avant de faire cette interview, je me suis rendu compte qu'il y avait pas mal de productions différentes. C'est vrai que dans le Vercors, dans le Royan, on a une grande diversité de productions agricoles. Est-ce que tu peux me parler de cette diversité ? Quel type de ferme on va pouvoir rencontrer ?
2: Alors cette année, en plus, on a la chance d'être sur quasi tous les territoires du parc seront représentés avec un à deux événements par territoire. Donc ça, c'est aussi très plaisant parce que ce que tu disais, Charlène, c'est qu'on a une très grosse diversité d'agriculture. On va dire tout simplement, de par les influences climatiques et les différents types de sols, bah, on a ça qui se présente à nous. Et du coup, ben, on va pouvoir aller, on va dire, des productions végétales en allant aux productions animales, chemin faisant, tout au long de l'année. Et bah, de vraiment voir, en termes de saisonnalité, ce qui s'exprime et de pourquoi l'agriculteur travaille comme ça. Parce que derrière, à tout bout de champ, c'est aussi tout ça, c'est la reconnaissance d'un métier. L'agriculteur, il nourrit. Donc, c'est aussi à travers ça qu'on veut échanger avec le visiteur. Et tu l'as dit, visiteur habitant, local, curieux, touriste, de passage. Tout le monde est le bienvenu. Et ce sont tous des événements grand public, familial. Donc, c'est vraiment aussi ça qui est important. Et je le précise, ce sont des événements gratuits. La seule, on va dire, contrepartie financière qu'il peut y avoir, c'est quand il y a un repas ou un goûter d'organiser, où là, vous le verrez quand vous irez sur les différents événements. Il y aura tous les liens qui vont bien pour s'inscrire si besoin.
1: Et comme tu le disais, donc il y a cette diversité. Donc on va du maraîchage, de la production végétale à l'élevage. Et c'est aussi découvrir les histoires d'un territoire, les histoires agricoles et voire paysannes. C'est vrai qu'on pense souvent à l'élevage si on parle du plateau du Vercors, mais avec bah voilà des habitants qui découvrent aussi d'autres productions végétales. Il y a aussi d'autres métiers qui s'installent sur le plateau du Vercors. Alors effectivement, on parle beaucoup du climat qui se transforme. Ces métiers aussi, ils évoluent au fil du temps. Et on voit arriver bah voilà des petites pépinières du maraîchage sur le plateau du Vercors, ce qui n'est pas toujours évident. Et du coup, ça, c'est quelque chose qui est assez chouette de le découvrir, en fait, aujourd'hui. C'est quoi l'agriculture d'aujourd'hui? Mais c'est aussi un témoin de ce qui se passait avant, quoi.
2: Tout à fait. Et cette année, en fait, ce qui est aussi très particulier, et on s'en est aperçu en travaillant l'organisation, c'est que sur les 10 fermes, on a quand même 8 chefs d'exploitation féminines qui sont à la tête de ces fermes. Et comme tu le dis, dans toutes ces fermes, elles se sont toutes conscientes, en fait, de cette adaptation nécessaire au changement climatique. Je pense que c'est dans le fil des discussions, c'est ce qui va revenir. Mais aussi, c'est montrer le geste métier qui est derrière. Si on commence à parler des différents événements, le premier événement sera le 25 avril. On sera à Saint-André-en-Royans, chez Claire, qui a une toute petite exploitation de brebis, où elle fait tout à la main, en fait, de la traite jusqu'à la fabrication du fromage, bien sûr. Mais elle va vous emmener aussi à la découverte de tout ce qui est en rapport avec la laine, puisqu'elle tond elle-même, mais à la main, pas à la machine. Et on va voir comment tout ça chemine, en fait, on va dire, du pré jusqu'à l'habillement, puisqu'on est sur du feutrage, du cardage et autres. Et aussi tous les outils, en fait, qui permettent d'avoir cette vision de ce travail qui, en fait, n'a pas beaucoup changé depuis des siècles, a juste évolué, on va dire, mécaniquement, mais n'a pas changé. Et on a la chance de pouvoir aussi, sur cette ferme-là, aller à la rencontre du patrimoine via les amis du Vieux Saint-André, et aussi via une artiste qui sera présente et qui fera un atelier d'aquarelle. Donc je pense que sur ce premier événement printanier, celui qui va ouvrir le bal, comme on dit, il y a déjà pas mal de choses qui vont pouvoir séduire le visiteur d'une journée.
1: Et comme tu viens de l'annoncer, donc on voit qu'il y a plusieurs types d'activités qui sont proposées durant ces journées-là. Donc évidemment, il y a la découverte de l'exploitation. Donc là, on parlait d'élevage puis de transformation fromagère. Mais il y a aussi des petits événements culturels que vous proposez. Est-ce que tu peux revenir un peu là-dessus, sur ce lien que vous avez voulu mettre, lien culture, agriculture, peut-être même pédagogique parfois?
2: Tout à fait. Nous, ce qu'on estime être la plus-value du parc, en fait, dans tout ça, c'est de pouvoir accompagner des agriculteurs qui, aujourd'hui, sont en recherche d'accueillir du public, mais ont besoin d'être aidés et épaulés pour le faire. Donc ça, le parc sait bien le faire, je dirais, puisqu'on accompagne énormément d'acteurs divers dans ces choses. Et aussi, ce qu'on souhaitait mettre à travers tout ça, c'est faire se rencontrer les mondes via le terme agriculture, c'est-à-dire amener des gens à la ferme qui, eux, sont en recherche d'aller voir les animaux, comment on fabrique et autres, mais aussi d'amener d'autres visiteurs à venir sur la ferme via des prestations artistiques, pédagogiques ou culturelles. Et en fait, de se faire rencontrer ces mondes au travers d'un agriculteur qui est là aussi, qui est l'hôte, en fait. Il accueille tout le monde. Et c'est vraiment ce dialogue, en fait, à trois, qu'on attend de voir se développer pour être la plus-value de ces événements. Le parc, bien sûr, amène aussi toute son, on va dire, son expérience et son expertise de communication, parce qu'on va travailler avec les territoires, donc tous nos offices de tourisme qui sont aussi intégrés dans cette démarche et vont faire la promotion des événements. Et puis la ferme en elle-même, parce que ces fermes aussi, en recherche de pouvoir montrer ce qu'elles savent faire, de peut-être nouveaux visiteurs, nouveaux clients, avoir des idées de développement d'activités autres, pédagogiques, ne serait-ce que ça, pour demain inventer un nouveau futur.
1: Et du coup, il y a plusieurs sensibilités qui vont être développées durant ces événements. On peut rentrer et discuter de l'agriculture, évidemment, en allant dans une étable, une bergerie, sous une serre ou dans un espace de transformation. Mais on peut aussi parler d'agriculture en voyant un spectacle, en faisant une petite visite nature avec un éducateur à l'environnement, peut-être même avec des concerts ou d'autres formes encore qui vont être proposées. Ça, c'est quelque chose, je trouve, qui est assez intéressant, de voir qu'en fait, il y a plusieurs médiums qui peuvent permettre de parler d'un même sujet, quoi. Et du coup, là, évidemment, on pense aux publics familiaux, aux enfants, mais voilà, comme tu dis, ça brasse tout un public assez large, quoi.
2: Oui, et en fait, grâce à tous ces médias, en fait, on arrive à toucher tout le monde d'une manière différente, parce que sur d'autres fermes, on va dire, Il y a des fermes comme à la Bicoque, qui est sur Écheville, qui va travailler avec un artiste connu, mais dont je vais te faire le nom, parce qu'on vous invitera à venir découvrir ce qu'ils sont en train de préparer. Eux-mêmes vont proposer un spectacle. Eux-mêmes, je me dis bien. Voilà, on va aussi aller plus côté sud, vers la Gervanne, découvrir la production viticole au domaine de Pellon, où là aussi, vous allez pouvoir passer une très belle soirée avec un spectacle qui va se faire derrière, et tous les spectacles sont en rapport avec l'agriculture, bien sûr. En septembre, on a une grosse programmation en septembre, hein, pour la rentrée aussi, parce que ben on trouve que c'est important et puis ça s'y prête bien. Une belle représentation qui aura lieu à la ferme des Roussets à Saint-Jean sur le syndicalisme paysan via la soupe paysanne du groupe Thône. Donc c'est tout ça qu'on amène à voir, et on va s'exporter, je dirais, aux extrémités du territoire, parce que on clôturera la saison avec Oga, en fait, dans les contreforts, enfin les piémonts, et où là on sera en plus à montrer une de nos races patrimoniales, qui est la poule grise, via Magali, qui a déployé un élevage de poules pondeuses, et c'est assez on va dire intéressant de voir comment elle arrive à faire tout ça elle-même, parce qu'en fait tous ces gens, pour beaucoup, sont issus d'une reconversion professionnelle. Donc voilà, c'est aussi l'adaptation de l'agriculture. Donc il y en a d'autres, hein. Vous aurez la bergerie de la Rouille à Bouvante, vous aurez la ferme de Lucie à Rancurel, enfin il y a beaucoup de monde qui est mis en avant, la ferme Gabert à Clèle. Donc tout ça, vous allez le découvrir en fait sur notre site internet du parc. On a une page dédiée dans la rubrique agriculture qui s'appelle À tout bout de champ. Et au fur et à mesure que tous les programmes vont finir par s'étoffer, bah, vous aurez la programmation finale qui vous sera présentée. Et pour vous séduire.
1: Et donc là, ce que tu viens de nous citer, plusieurs fermes, on voit qu'effectivement, il y a des fermes historiques du territoire qui sont là depuis des dizaines d'années. Et il y a aussi des nouvelles installations. Comment est-ce que vous avez fait pour trouver ces 10 fermes? Est-ce que c'était un appel à projet? Est-ce que c'est des fermes avec lesquelles vous étiez déjà en contact par le passé?
2: Alors nous, on a fait le choix maintenant de lancer un appel à candidature. Parce que justement, les premières années, enfin la première édition, en plus on était dans des contextes contraints. Donc on a lancé dans les réseaux qu'on connaît le plus. Mais nous, le but, c'est vraiment de montrer toute cette diversité qui est présente sur le territoire. Donc on fait un appel à candidature. C'est la deuxième fois qu'on fait cet appel à candidature. Et derrière, ben, on sélectionne les fermes. Et cette année, ce qu'on a fait surtout comme choix, on va dire, outre le fait d'avoir une représentativité sur les territoires, c'est d'avoir aussi des fermes qui n'avaient pas accueilli À tout bout de champ lors des dernières éditions. Parce que c'est aussi pouvoir montrer, avoir d'autres fermes et faire monter en compétence d'autres fermes, parce que maintenant, vous avez des fermes qui ont vécu À tout bout de champ et qui vous accueillent maintenant, ont déployé leur propre offre. Et ça, c'est pour nous, c'est une grosse réussite, parce que ça veut dire que notre challenge, on l'a réussi, c'est de pouvoir les amener à s'émanciper et à le faire eux-mêmes. Donc ça, c'est très plaisant, en fait.
1: Donc ça va être des beaux moments de rencontre et de convivialité, donc au cœur de ces fermes. Comme tu le disais au départ, il va y avoir aussi des petites dégustations des produits quand ça va être possible, notamment quand il y aura des productions alimentaires au cœur de ces fermes. Est-ce que tu peux nous parler de certains des produits qu'on va pouvoir découvrir? Parce qu'on a quelques images des produits qu'on peut trouver sur les marchés, soit de La Chapelle, soit de Saint-Jean, ou même ailleurs. Est-ce que tu peux nous donner des petits exemples de ce qu'on va pouvoir goûter?
2: Alors, pas mal de produits laitiers, bien sûr, hein, parce qu'on est, comme tu le dis, c'est notre cœur de territoire, en allant du yaourt au fromage, de plusieurs races différentes, puisqu'on a aussi bien de la brebis que de la chèvre que de la vache. Donc, on aura les trois laits qui sont présents sur notre territoire. Du vin, comme je l'ai dit aussi, puisque c'est quand même une production assez importante dans le sud de la Drôme, principalement. Des productions végétales. Donc, tu le disais, même s'il n'y a pas production végétale en propre, comme sur une des pépinières, donc les plants d'Adeline qui sera en juin, Là, on a souhaité justement pouvoir les montrer au travers d'un atelier spécifique sur les plantes comestibles qui permettra d'avoir le pendant de ce que Adeline cultive et à côté de ce qui s'exprime en sauvage. Et du coup, c'est amener le visiteur à cette dégustation et mise en lumière pour faire le lien et vraiment comprendre comment ça se passe. Et puis, on ira aussi sur d'autres productions type épeautre, orge et hôte, puisque dans le Trièves, à la ferme Gabert, c'est ce type de culture qu'ils font. Et là aussi, leur but étant d'avoir une approche très technique sur une technique culturelle qui est le non-labour sur les champs. Eux, ils veulent aussi mettre en lumière leur production via un atelier culinaire et artistique. Donc c'est ça qui est plaisant. Et on ira jusqu'à l'œuf, qui est quand même un mythe, l'œuf. Ben voilà, c'est une palette hein, de tout ce qu'on vous amènera à découvrir, parce que ben en fait, il faudra venir sur chaque événement pour vraiment comprendre tout ce qui s'est co-construit autour de chacune de ces fermes, parce que c'est bien une co-construction. C'est le but, c'est que l'agriculteur y trouve du sens. Donc on ne travaille pas sans lui, on travaille avec lui.
1: Et ce que je trouve intéressant là dans ce que tu viens de dire, c'est que ça nous permet aussi de découvrir ce qui est produit sur notre territoire. Tu viens de parler de céréales, on n'y pense pas forcément tout de suite qu'il peut y avoir des céréales produites dans le Vercors ou au Contrefort. Et on parle aujourd'hui beaucoup des circuits courts, de ce lien entre, enfin de ce lien très proche entre agriculture et alimentation. C'est aussi voilà se rapprocher un peu de ça, d'en saisir un peu toutes les nuances et tous les enjeux qu'il y a aussi aujourd'hui dans cette préhension là de ces circuits là, et de voir qu'en fait on peut trouver des aliments produits sur place. Donc c'est aussi soutenir d'une certaine manière les producteurs et les productrices du coin, quoi.
2: Oui, c'est soutenir les producteurs, les filières, les races locales aussi, parce qu'on a cette chance. J'ai cité la poule grise. Il y aura aussi un événement à la ferme de la Grand Mèche sur les Quatre Montagnes à fin juillet, qui elle mettra en avant notre vache, la Villard de Lens. Donc c'est aussi amener à voir tout ça, et le parc sera aussi présent sur chacun des événements pour déployer des thématiques qui font sens avec les fermes qui les accueillent sur la biodiversité, les énergies et autres, pour amener cette patte de pourquoi le parc aussi est là. Et le petit fil rouge qu'on essaye de mettre en place aussi sur cette édition, c'est que sur chacune de ces fermes, on parle de manger, en fait. Qu'elles puissent nous proposer une recette qui leur est spécifique, qui permette de mettre en lumière leurs produits, pour que quand les visiteurs viendront, ils puissent repartir aussi avec ça. Que ça fasse encore plus sens, je ramène un bout de Vercors avec moi, en fait.
1: Et donc, peut-être bientôt un carnet de recettes spécial Vercors qui pourrait voir le jour.
2: Peut-être. Il y a déjà beaucoup de choses qui se font, mais peut-être une idée, oui.
1: En tout cas, si des auditeurs et des auditrices veulent s'en charger, avec grand plaisir. Et puis, donc là, on vient de détailler un petit peu les intentions de cet événement, donc qui, je le rappelle, s'appelle « À tout bout de champ ». Si on veut retrouver le programme, toute la programmation détaillée de cet événement, comment on fait? Comment ça se passe?
2: Eh ben, on va sur le site internet du parc, comme je disais, rubrique agriculture. Il y a une page dédiée. Il y aura une actualité au fil du déploiement de chacun des événements sur les sites des offices de tourisme. On est aussi en lien avec nos radios locales pour en faire la promotion. On essaye d'avoir le maximum de médias pour communiquer là-dessus, sachant que chaque ferme aura un programme dédié qui sera distribué en format papier, mais aussi via le web et les réseaux sociaux. Et puis, dans tout ça, faut savoir que c'est un événement qui a lieu aussi grâce au soutien financier du département de l'Isère et du département de la Drôme. Donc, on les remercie, puisque c'est aussi grâce à eux qu'on peut faire tout ça.
1: Eh ben super. En tout cas, côté Radio Royan Vercors, on se fera un plaisir donc de vous rappeler régulièrement les différentes dates de cette programmation agriculturelle. Et puis, on va aussi en profiter pour vous proposer de découvrir différentes fermes par un format sonore. On va notamment vous proposer de découvrir les plans d'Adeline. Donc ça, c'est à Saint-Martin-en-Vercors. On va faire très prochainement une visite de ferme. Donc, vous aurez l'occasion de découvrir par les ondes et par le son sa production. Et puis, peut-être que ça vous donnera envie d'autant plus d'aller la découvrir. Et on va également vous proposer des archives de Radio Royan Vercors, parce que les fermes, nous aussi, ça nous intéresse beaucoup et on aime aller les rencontrer et faire des petits portraits sonores de leurs exploitations. Et donc, on vous proposera des rediffusions des différentes fermes qui sont partenaires pour cette année. Et donc, on le rappelle, cette année, il y en a 10 dans la programmation. C'est du 25 avril au 4 octobre et c'est sur tous les territoires du parc, tu le disais. Donc, il y a Royan, Vercors, Gervannes.
2: Contrefort, les Quatre Montagnes, Divois-Gervannes et le Trièves, pardon. Merci. Voilà.
1: Et bah super, merci beaucoup en tout cas Aurélie pour cette description et cette discussion à propos de cet événement, donc à tout bout de champ. Est-ce que tu voulais rajouter quelque chose ?
2: N'hésitez pas à venir nous rencontrer, on vous accueillera avec plaisir.
1: Et puis on rappelle, il y aura peut-être des événements où il faudra s'inscrire et donc là vous aurez tous les liens sur internet. N'hésitez pas à suivre le parc sur ces différents réseaux, vous êtes quand même pas mal actifs. Et ben à très bientôt sur nos ondes et puis peut-être dans une de ces fermes partenaires.
2: Merci Charlène.
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1: Aujourd'hui, rencontre avec Élodie Belle de la bergerie de la Rouille qui se trouve à Bouvante.
4: Moi, c'est Élodie Belle. Ici, on est à la bergerie de la Rouille, à Bouvante, au pied du Vercors. Voilà, il y a des petites montagnes qui nous entourent et un peu de prairie qui entoure la ferme pour les brebis, faire pâturer les brebis. Sur la ferme, nous sommes deux associés, mon mari Zachary et moi. On embauche deux personnes à temps plein, une fromagère et puis un salarié agricole. Donc chacun a ses tâches bien définies. Moi, je m'occupe de toute la partie commercialisation, transformation, traite. Et Zachary s'occupe plutôt, lui, de la partie agricole, soins aux animaux et travaux des champs. Il fait aussi un peu de vente. On a des brebis et on a des vaches. Les brebis qu'on a, c'est 100% brebis laitières de race Lacone. On transforme l'intégralité du lait sur la ferme. Et les vaches, ce sont des vaches au braque. Elles sont là pour la viande. Par contre, on ne fait pas de la vente directe sur cet atelier-là. Alors, tout ce qu'on produit sur la ferme est bio. On produit au niveau de l'atelier lait, des yaourts. On fait aussi des fromages lactiques, c'est en fait les petits crottins, hein, comme tout le monde appellerait ça. On fait des pâtes pressées, mi-cuites. On fait de la feta et on fait du bleu. Pour la petite histoire, notre bleu a eu la médaille d'or au concours général agricole de Paris cette année. La ferme va avoir 10 ans cette année. Pour nous, c'est important parce qu'il y a eu un long trajet de fait jusque-là. Zachary s'est installé en 2016. Au début, il était tout seul sur la ferme. Il s'est installé avec 60 brebis. Et on avait encore des brebis allaitantes à l'époque, puisque historiquement, c'est une ferme qui appartenait à son oncle. Et il y avait des brebis allaitantes et des vaches allaitantes. Et quand Zachary s'est installé en 2016, il a gardé un petit peu de brebis allaitantes, parce que bon, on ne savait pas ce que ça allait donner, en fait, l'atelier laitier. Petit à petit, on a augmenté le nombre de brebis, on a diminué les brebis allaitantes, jusqu'en 2019, où, comme il y avait besoin d'être deux pour travailler sur la ferme, je me suis installée en 2019. J'ai repris la ferme de René Fort à Bouvante-le-Haut, avec donc l'atelier vache allaitante. Et donc, depuis là, on a 35 mères allaitantes au braque, et on a 200 brebis laitières et plus du tout de brebis allaitantes. Donc, on ne fait plus du tout de viande d'agneau. On est arrivés tous les deux à ce métier avec Zachary. En fait, on s'est rencontrés à notre premier job. On était nutritionniste pour bovins, pour une entreprise irlandaise. Zachary donc s'est installé suite à ce poste-là. Et puis moi, après, je suis partie travailler à Roibon, chez Margaron, dans l'alimentation du bétail, où j'ai gardé mon poste de nutritionniste. Et du coup, en fait, on a toujours été dans le milieu. Mais quand on voit plein de fermes chez des clients, c'est une super formation en fait. Parce qu'on voit plein d'expériences, on voit les choses à faire, à pas faire, on voit des idées. On voyage aussi, mine de rien, dans toute la France. Et du coup, on a envie d'appliquer ça chez nous. Et c'est comme ça qu'on en est venu en fait à s'installer, je pense. Qu'en fait, nous, l'accès au foncier, il s'est fait à deux moments. Lors des deux reprises, en fait. Quand Zachary a repris la ferme de Bernard, et bien forcément, il a repris le foncier qui allait avec la ferme, donc à la Rouille. Et puis moi, quand je me suis installée en 2019, j'ai repris tout le foncier qui allait avec la ferme de René Fort. C'est à ce moment-là où, en fait, on a vraiment construit la ferme telle qu'elle est maintenant. Il y a eu un tout petit apport de foncier avec une ferme voisine qui s'est arrêtée, mais c'était un tout petit apport, ça n'a rien à voir avec les deux reprises, mais ça a permis d'être réellement autonome sur tout le fourrage. On produit aussi du tritical, on produit de la luzerne, on est autonome sur tout ça, on n'achète plus que la protéine, et les brebis pâturent en belle période estivale, printemps, automne. Les vaches aussi, mais en fait ça implique aussi un gros travail d'entretien des prairies, parce que mine de rien, il y a un gros embroussaillement qui se fait, la forêt gagne du terrain, et malheureusement on peut pas y faire grand chose, surtout quand on est en bio. C'est une des difficultés, je pense, de la bio, c'est qu'il y a que le broyage qu'on peut en fait faire pour éliminer les ronces, les aubépines, les fougères. On a en plus la problématique de la pente, qui fait que des fois faire du tracteur dans la pente, c'est hyper dangereux et on peut pas accéder à tout. La seule façon pour contrer l'embroussaillement, c'est le travail manuel, donc c'est la force des bras. Alors c'est le broyage, le rotophile, la tronçonneuse, des fois c'est même le petit seau pour enlever les chardons et puis les enlever à la main. Enfin, c'est, j'avoue, ça on le fait pas souvent, mais les retraités, pour nous. C'est la seule façon malheureusement de contrer l'embroussaillement. Nous, nos brebis, contrairement à ce qu'on pourrait croire, ça mange pas ce qui pique, parce que quand il y a de l'herbe à côté, elles préfèrent manger l'herbe. Les vaches, c'est pareil. Je m'étais amusée à reprendre les cartes postales de Bouvante pour voir un petit peu l'évolution justement des prairies. Et en fait, quand on regarde les cartes postales d'il y a 50 ans, c'est des prairies partout, mais il n'y a pas de broussailles, il n'y a pas d'aubépines, il n'y a pas d'arbres. C'est impressionnant comme le paysage a évolué. Je pense qu'on a perdu la moitié en surface de prairies depuis ce moment-là. Parce qu'en fait, il y avait énormément de toutes petites fermes de, 5-10 hectares. Du coup, les gens avaient vachement plus le temps d'entretenir. Et malheureusement, on n'en est plus là, parce qu'aujourd'hui, pour faire vivre quelqu'un, il faut vachement plus de foncier. Et c'est peut-être la partie, l'entretien des prairies, qui passe un petit peu à la trappe, quoi. C'est dommage. Et j'ai pas de solution sur comment on pourrait faire pour rattraper cet embroussaillement. Si, en fait, la solution, c'est vraiment, vraiment garder le pastoralisme, aider les bergers, aider les agriculteurs. Et je pense que c'est malheureusement les seules personnes qui s'en occupent, en fait, de l'ouverture du paysage. C'est le petit Daniel qui ne sort pas. C'est encore trop petit pour sortir. Alors, c'est vrai qu'ici, sur la ferme, vivent les brebis, les vaches, mais il vit aussi beaucoup d'autres animaux. On voit des renards, on voit des martres, on voit des fouines, on a déjà vu des vautours. C'est déjà arrivé, une brebis morte et qui se fasse manger par les vautours. On nous est arrivé de voir, quand on fait un parc, on voit un loup passer. L'autre jour, il y a une petite martre qui montait sur le toit de ma maison. Enfin, vraiment, on vit dans un écosystème hyper complet, mais en fait, moi, j'ai l'impression que tout le monde s'entend hyper bien. On a mis des patous qui ont maintenant 10 ans, nos trois patous. On a deux chiens de conduite. Les patous font vraiment la distinction entre danger et non-danger, en fait. Enfin, c'est sûr que un renard, un blaireau, un loup, les patous vont pas aimer, mais par contre, une petite souris, une fouine, les patous, ils s'en accommodent, il n'y a pas de problème. Et en fait, nous, on a peu d'attaques. On en a eu en 10 ans, je dirais moins de 5, parce que on a fait énormément de travail là-dessus. Nos trois patous, c'est pas parce que c'est les miens, mais je les trouve hyper efficaces. On est assez fiers. On les laisse jamais en difficulté. Quand ils dorment dehors, ils sont en parc de nuit avec double clôture électrique. Les brebis sont rentrées tous les soirs, sorties tous les matins, menées au parc avec les patous. Si on voit que les patous sont stressés, qu'ils perdent du poids, ou qu'on sait qu'il y a de la prédation, parce qu'on le sait quand il y a de la prédation, hein, il y a des pièges photographiques que les chasseurs mettent de partout, bah, les animaux sont rentrés la nuit. Ça fait 2 ans que les brebis laitières ne passent plus une nuit dehors. Ça préserve aussi nos patous. Parce que, ben, mine de rien, quand les brebis laitières passaient la nuit dehors, les patous perdaient 10 kilos en un été. Sur 50 kilos, c'est énorme. Parce qu'en fait, on ne sait pas, hein, ce qui se passe la nuit. Mais je ne pense pas qu'ils aient déjà été confrontés réellement physiquement à un loup. Mais par contre, il y a, je pense, une forte activité de dissuasion qui les fait stresser. Et du coup, bon, ça ne sert à rien. On a la place de rentrer les animaux. On a assez de foin pour rentrer les animaux la nuit, donc c'est ce qu'on fait. Et du coup, ça se passe bien. On a déjà eu des attaques de journée. Peut-être 2, je dirais, en 10 ans. Mais je dirais une brebis. En fait, je pense que d'avoir des patous, ça n'élimine pas toute la prédation. Mais par contre, ça limite énormément. On a appris au début. J'ai fait aussi des formations avec la DDT à l'époque sur les chiens de protection. Ça a demandé plus de boulot. Mais maintenant, je dirais que ça fait 5 ans qu'on est bien stabilisé là-dessus. Et qu'en fait, on n'y pense même plus, parce que c'est dans notre routine de la journée.

À tout bout de champ, on a fait la première édition au moment du Covid. Et en fait, le format nous a vachement plu. Cette histoire d'itinérance entre les fermes, que le public vienne sur les fermes. J'ai trouvé ça hyper sympa. Cette année, on reconduit. C'est la première porte ouverte depuis 4 ans qu'on va faire sur la ferme. Je ne sais pas si on le fait pour faire découvrir la ferme, mais moi, je le fais surtout pour nos clients, parce qu'on a des clients ultra fidèles. Et en fait, sur les marchés, les gens me racontent aussi un peu leur vie. Enfin, ils m'appellent Elodie, ils savent que le prénom de mes enfants, ils savent le prénom de mon mari, ils connaissent notre famille. Et d'ouvrir nos portes, ça, c'est une façon aussi pour nous de les remercier de toutes ces années, ces 10 ans de fidélité. Et ils ont le droit de voir comment on travaille tous les jours et comment sont faits les produits qu'ils achètent, qu'ils mangent. Puis c'est aussi l'occasion de fêter les 10 ans de la ferme. C'est pour ça qu'on a choisi de participer à l'événement cette année. Donc dans le format, on fera des visites de la ferme toutes les demi-heures à peu près. Il y aura 3 temps forts. Le matin, on fera une démonstration avec le travail des chiens. Donc on fera une démonstration avec les chiens de conduite. Et puis il y aura une partie aussi, parce que j'ai un chien de protection qui s'y prête bien, où on parlera aussi de ça, comment on les dresse ou justement comment on ne les dresse pas, comment on les choisit.

0: Là, en fait, on va faire un focus sur l'agriculture à Bouvante depuis le temps des Chartreux, parce qu'en fait, le lieu de la rouille appartenait aux Chartreux depuis 1750, et il y avait déjà à l'époque 400 brebis sur la ferme. Il y avait déjà à l'époque du fromage de brebis, donc on va faire une petite expo là-dessus, parce que c'est quand même sympa. Et il y aura aussi un stand sur la laine, comment on peut travailler la laine de façon assez simple, du feutrage, comment on peut valoriser la laine, même si c'est pas de la laine, on va dire de qualité mérinos, comme on peut avoir sur d'autres races que de la Lacone, quoi. Voilà.
1: Vous venez d'écouter le portrait sonore de la bergerie de la Rouille qui se trouve à Bouvante.
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0: quitter sur cette belle chanson de Mélissa Lavo qui s'appelle Cousine, que j'avais envie d'introduire et de commencer ce plateau radio. Bonjour à tous, bonjour à toutes, bienvenue, je crois que c'est la deuxième du festival Texte en l'air. On est bien, on est dans le jardin, on est à l'ombre des platanes. Ouais, des platanes. Et on va passer... Non, pas des platanes. Voilà, ça c'est les urbaines qui arrivent à la campagne et qui savent pas nommer les arbres. Qu'est-ce que c'est? Dites-moi, aidez-moi.
1: Ça c'est des platanes.
2: Oui,
0: catalpa. C'est ça? Ça c'est quand même un platane.
1: Oui.
0: Bah merci.
1: Dessus,
0: attention, le public est exigeant cet après-midi. Donc c'est à l'ombre des arbres qu'on va faire ce plateau radio. Moi, je suis très contente parce que on est rentré comme ça dans la programmation. On s'est glissé avec Radio Royan-Vercors dans cette programmation du 22e festival, 22e édition de Texte en l'air, pour avoir le temps de dérouler des thématiques, avoir le temps d'avoir par exemple les artistes associés au festival, les artistes en résidence, pouvoir aussi les entendre autrement que sur scène et pouvoir traiter d'une thématique. Donc merci beaucoup au festival Texte en l'air et particulièrement à Valérie Charpinet pour cette invitation et ce moment. On va se présenter. Donc moi je m'appelle Céline, je travaille donc à Radio Royan-Vercors, je suis animatrice et j'ai à côté de moi Jean-Claude qui est super bénévole, technicien qui va vous permettre d'entendre quelque chose et de faire la captation que vous pourrez ensuite retrouver en ligne sur notre site internet. Que vous pourrez envoyer à tous les gens qui avaient dit qu'ils viendraient mais qui ne sont pas là.

0: Et on avait envie, avec Valérie, quand on a préparé tout ça, de parler des enjeux d'habiter à la campagne, d'être une compagnie artistique ou être un artiste ou une artiste, d'habiter à la campagne, de créer à la campagne. Toute cette tension entre, vous voyez, le foisonnement qu'il y a à la ville, la question de faire aussi avec les habitants et les habitantes d'un territoire. Qu'est-ce que ça impacte sur le travail de création? Donc on va avoir le temps cet après-midi de parler un peu de tout ça. Je tiens à dire aussi qu'on va peut-être pas toujours se comparer à la ville, parce que on habite des territoires ruraux. On n'a pas toujours besoin de se comparer.
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2: Bonjour à tous et à toutes, bienvenue dans cette nouvelle édition de la chronique Les Sentiers du Bien-être. On va parler des harmonisations saisonnières de l'automne avec Nadine. Bonjour Nadine.
3: Oui, bonjour Céline, bonjour tout le monde.
2: Donc tu vas nous parler de l'automne aujourd'hui.
3: Oui, on va parler de l'automne avec le mouvement énergétique qui se fait de la surface vers la profondeur. Et comme nous le dirait le Sowen au chapitre 2, alors le Sowen c'est un ouvrage qui a été écrit il y a 2500 ans, hein, faut le savoir. Donc il nous dirait que les trois mois de l'automne sont appelés surabondés et équilibrés. Les souffles du ciel se pressent, les souffles de la terre montrent leur munificence. On se couche tôt, on se lève tôt, on a les mouvements du coq. Alors l'automne commence le 7 août. Ça, c'est selon la sagesse chinoise qui est plus que millénaire. Et c'est pas facile pour nous occidentaux puisque nous sommes encore à l'heure où les terrasses sont encore pleines, où les esprits sont encore tournés vers les vacances. Mais en médecine traditionnelle chinoise, nous parlons déjà du début de l'automne. Alors, c'est pas une fantaisie astrologique, hein, mais un repère énergétique issu du calendrier lunisolaire chinois où, souvenez-vous, le cycle des saisons s'appuie sur l'observation de la nature et du mouvement de l'énergie, qu'on appelle le qi en médecine chinoise. Alors, ayez en tête que l'homme suit les lois de la nature et sa santé dépend de son harmonie avec elle. C'est toujours cet ouvrage d'il y a 2500 ans qui s'appelle en fait le classique de Wang Jingning qui nous dit cela. Alors l'automne est une saison de transition majeure. On passe de l'expansion et de la chaleur de l'été, hein, le yang au maximum, à la rétraction et au calme de l'hiver, le yin. C'est le temps de la récolte, du tri et du lâcher prise. On va beaucoup en parler. Et c'est une invitation à ralentir, à clarifier et à se recentrer. L'automne marque la récolte, le rassemblement des forces, l'arrêt de la croissance, la paix, l'équilibre. Le yin s'installe, le yang décline en douceur comme une fin de journée quand le soleil va se coucher à l'ouest, point cardinal rattaché à l'automne.
2: Et donc il y a trois mois pour ces mois d'automne, quels sont-ils ?
3: Alors, en 2026, l'automne va commencer le 7 août pour finir le 20 octobre. Il va donc couvrir août, septembre et la première quinzaine d'octobre. Ensuite, ce sera l'intersaison d'hiver jusqu'au 5 novembre. Et puis après, c'est l'hiver.
2: Et donc, en médecine traditionnelle chinoise, la vie humaine est perçue comme un cycle indissociable de celui de la nature et donc des saisons. À quelle période de notre vie correspond l'automne alors ?
3: Alors, l'automne représente l'âge de la maturité, le temps où l'agitation de la jeunesse s'apaise pour laisser place à la clarté du fruit mûr. L'analogie entre l'automne et la vieillesse est profonde. C'est l'âge du métal, une période de récolte, de bilan, mais aussi de dépouillement. Alors, plus que jamais, il faut essayer au maximum de s'associer au mouvement de retrait. S'opposer au mouvement de l'automne, c'est comme s'opposer au vieillissement de notre corps, et cela aboutit très souvent à des lamentations, à une ménopause difficile pour les femmes, et voire même de la dépression. Un automne bien vécu prépare un hiver serein. Une vieillesse acceptée prépare le retour à la source.
2: Est-ce que tu veux bien développer un peu cette analogie-là que tu viens de faire ?
3: Alors, en premier, on pourrait parler de la sécheresse. La sécheresse, c'est le facteur climatique de l'automne et elle est l'une des caractéristiques physiologiques majeures du vieillissement. En médecine traditionnelle chinoise, vieillir est un processus de consommation du yin. Le yin, c'est le sang, c'est les liquides, c'est la matière du corps. Et le corps va s'assécher, les articulations deviennent moins souples, les muqueuses sont plus fragiles. On dirait que tout comme la sève des arbres quitte les feuilles pour redescendre vers les racines, l'énergie d'une personne vieillissante se retire de la surface pour se concentrer dans son cœur. C'est un recentrage. L'individu se libère des ambitions sociales et des passions tumultueuses et se tourne davantage vers sa vie intérieure, sa spiritualité et son essence. C'est ce qu'on appelle le retour à la racine. Chaque être en ce monde retourne à sa racine. Retourner à sa racine, c'est trouver le repos, dirait Lao Tzu. Ce mouvement de l'énergie de l'extérieur vers l'intérieur est vraiment significatif de l'automne. Deuxièmement, l'automne est lié à l'élément métal. Le métal représente la structure, la justice et sa valeur intrinsèque. La vieillesse est associée à l'élément métal. C'est la matière qui a été forgée, purifiée et qui devient précieuse. Elle symbolise la sagesse tranchante et lucide qui ne s'embarrasse plus des illusions. Le métal induit la notion de dureté et de pureté. À l'automne de la vie, on récolte ce que l'on a semé. C'est le temps de la sagesse acquise par l'expérience. Le métal agit comme un tranchant qui sépare l'épi de la paille. La vieillesse est une période où l'on devient plus sélectif. On ne garde que l'essentiel, on se débarrasse du superflu et des relations futiles. Nous pouvons même observer chez certaines personnes des changements de comportement, car moins de retenue, enfin, elles osent être.
2: Souvent, la vieillesse est vécue comme un ensemble de pertes, voire de deuils pour certains, certaines. Et qu'en pense la médecine traditionnelle chinoise ?
3: Dans la pensée traditionnelle chinoise et taoïste, la vieillesse n'est pas vue comme un déclin, mais comme une apothéose de la clarté, tout comme l'automne est la saison où le paysage se dévoile une fois les fioritures de l'été disparues. La vieillesse est l'automne de l'homme. Un temps où les fleurs tombent pour révéler la structure des branches et la saveur véritable du fruit. Tout ce qui est inutile se détache afin que seul demeure le cœur de l'être. C'est le passage de faire à être. En automne, la nature cesse de croître, de produire pour conserver, récolter. Pour l'homme, la vieillesse est ce moment où l'on cesse de s'agiter dans le monde extérieur pour cultiver son jardin intérieur. On pourrait même dire qu'un bel automne prépare un hiver paisible et profond. Alors, il faut entendre par hiver comme la fin de vie, mais aussi la fin d'un cycle. Alors, comprenez bien que tout ce que j'évoque ici ne concerne pas que nos aînés, même si bien sûr, ils sont les principaux intéressés. Nous traversons chaque année de notre vie des automnes. En MTC, l'automne est une saison de transition majeure. Je vous disais, on passe de l'expansion et de la chaleur de l'été, le yang maximum, à la rétraction et au calme de l'hiver, le yin. C'est le temps de la récolte, du tri et du lâcher prise. D'ailleurs, ne ressentez-vous pas parfois cette envie de faire le tri ou de vous recentrer sur l'essentiel, comme le suggère ce mouvement de métal ? C'est un ressenti très sain. C'est le moment idéal pour désencombrer votre maison ou trier vos papiers. Car il faut se souvenir que le tri extérieur aide au tri intérieur. Et inversement d'ailleurs. En médecine traditionnelle chinoise, ce besoin de faire le tri n'est pas qu'une envie d'organisation, c'est une réponse physiologique à l'énergie de la saison ou de la période de vie. Comprenez également que les émotions de l'automne sont la tristesse et l'inquiétude. Et cela ne touche pas uniquement les plus âgés d'entre nous. Ces émotions nous affectent tous et ce sont des énergies descendantes. Normal pour la saison, puisque ces énergies nous invitent à retourner vers notre intérieur. Normal, mais trop de tristesse ou d'inquiétude excessive engendre un manque de souffle qui donne de la fatigue et de la lassitude. Toutefois, bien que nous sommes tous concernés, nos aînés sont plus à même de sombrer dans la nostalgie du passé avec le « c'était mieux avant » ou dans le regret. L'énergie, alors on dit que le chi, le chi de l'automne est pur et tranchant. Ainsi, l'esprit de l'homme doit devenir limpide comme le ciel d'octobre, purifiant ses pensées des troubles de l'été. L'automne est la saison de la tristesse. L'analogie souligne que si l'homme ne laisse pas ses émotions circuler comme le vent d'automne, il risque la stagnation. La tristesse est le versant sombre, mais la clarté mentale est le versant lumineux de cette même énergie.
2: Et du coup, quels organes sont rattachés à l'automne ?
3: Alors, cette saison est liée au poumon, appelé le maître des souffles, et au gros intestin, l'organe de la respiration, de l'échange et du tri, dans le corps comme dans l'esprit. Les fonctions du poumon, c'est de distribuer et faire circuler toutes les énergies du corps, y compris notre énergie de défense en lien avec notre immunité, contrôler la respiration, régir la diffusion des liquides dans le corps et contrôler les pores de la peau. En effet, c'est le poumon qui contrôle l'ouverture, la fermeture de nos pores, de la peau, et donc qui va gérer la transpiration. Les fonctions du gros intestin, la première c'est la transformation, la deuxième c'est expulsion des déchets, mais c'est aussi l'organe du lâcher prise en fait. Parce que vieillir sereinement, selon la MTC, c'est savoir évacuer les vieux schémas, les regrets et les toxines émotionnelles pour ne pas s'encombrer, s'alourdir physiquement et mentalement. Pour préserver ses poumons, la médecine traditionnelle chinoise conseille le calme intérieur et d'éviter les débordements émotionnels qui dispersent l'énergie. La sécheresse dominante en cette saison affecte de façon évidente les personnes qui souffrent d'un déséquilibre du poumon et entraîne souvent l'apparition ou l'aggravation de toux, d'allergies. Le poumon est vraiment la première ligne de défense contre les agressions extérieures, hein, qui sont en médecine chinoise, qui sont le vent, le froid, les virus pour nous en Occident. Donc la peau, c'est le miroir du poumon, hein. Une peau sèche ou des éruptions en automne indiquent souvent une faiblesse des poumons. Et l'ouverture du poumon, c'est le nez. Donc si l'énergie du poumon est fluide, l'odorat est bon et le nez n'est pas bouché. Tout fonctionne.
2: Et alors comment on peut se préparer au mieux à passer un bel automne ?
3: Alors, comme j'aime à le rappeler, hein, l'idée n'est pas d'attendre la saison pour bien s'y préparer, hein. C'est toute l'année que nous devons nous apporter beaucoup d'amour et d'attention. Toutefois, nous pouvons profiter de l'intersaison d'automne qui s'étend du 20 juillet au 6 août pour renforcer notre énergie avec des soins d'acupuncture ou avec d'autres outils, bien sûr, hein, et ainsi mieux passer la saison. L'automne, c'est le moment de préparer le retour à une vie intérieure, la rentrée dans la maison. D'ailleurs, la chaleur et la lumière se retirent progressivement pour nous aider à ce retour. Nous allons engranger pour nous préparer à l'hiver, donc progressivement, il est bon de se coucher plus tôt.
2: Et alors, quel principe nous guide en cette saison d'automne ?
3: Alors, le premier principe serait de clarifier le mental et l'environnement. Faire le tri, délister l'inutile et surtout éviter les informations anxiogènes. Il y a de quoi faire. C'est ça, pas facile. Alors, tout comme les arbres perdent leurs feuilles, c'est le moment de se débarrasser de ce qui est inutile. Ça peut être des objets, des relations toxiques, des vieilles rancœurs. Hein. C'est vraiment la saison du lâcher-prise. Et si le gros intestin, qui est l'organe du laisser-partir, est bloqué, la personne stagne dans le passé, en fait. Alors, assurez-vous d'avoir un transit fluide. La constipation en automne est souvent le signe d'une difficulté émotionnelle à lâcher prise. Les fibres douces et l'hydratation sont vraiment nos meilleurs alliés. Alors, on pourrait dire que tout comme l'agriculteur ne garde que le meilleur grain pour passer l'hiver, l'automne de la vie est le moment idéal pour faire ce qu'on appelle la révision de vie. Alors, on peut aussi prendre le temps d'écrire ou de transmettre ce que nous avons appris, hein. Le métal aime la structure. Mettre nos pensées par écrit aide à libérer nos esprits des regrets inutiles, par exemple. On peut observer ce qui nous pèse, quelles sont nos feuilles mortes en fait, des vieilles colères, des obligations épuisantes. La question se pose, qu'est-ce qu'on transporte encore ? Alors on peut aussi nous aider en pratiquant cette petite méditation, tout simplement en s'asseyant au calme, le dos bien droit parce que c'est la droiture du métal. On va fermer les yeux et inspirer en visualisant une lumière blanche et pure qui entre dans nos poumons. Donc chaque fois qu'on inspire, on fait rentrer cette lumière blanche. Chaque fois qu'on va expirer, on va essayer de relâcher nos épaules, notre mâchoire, en formulant à l'intérieur de nous « Je garde l'essentiel, je laisse partir le reste ». C'est vraiment ainsi que l'on transforme la mélancolie de l'automne en une force tranquille et lumineuse. En deuxième principe, on pourrait parler de se préparer à l'intériorité, accueillir l'énergie descendante avec sérénité. L'automne invite au repli vers soi, à l'image de la sève qui redescend dans les racines des arbres. Acceptez le vide. Apprenez à apprécier les moments de calme et de solitude sans culpabilité. C'est une phase de recul nécessaire. Adapter son rythme, c'est le moment de ralentir après l'agitation de l'été. La règle de se coucher plus tôt pour nourrir le yin et de se lever tôt pour laisser le poumon s'expanser avec l'aube est tout à fait à sa place. En chinois, le caractère pour l'automne est composé de l'élément céréal et de l'élément feu. Cela symbolise le moment où les récoltes sont terminées et où l'on commence à chauffer les maisons. C'est l'image même de l'homme qui se rassemble autour de son foyer intérieur. En troisième principe, serait de rentrer l'énergie tout en protégeant nos barrières naturelles. L'automne marque le passage du yang, hein, l'action, la chaleur, vers le yin, le repos, l'intériorité. Et comme la sève qui descend vers les racines, l'énergie de l'homme en automne peut retourner vers son centre pour nourrir la source de sa vie. Cela signifie que l'automne de la vie ou de l'année n'est pas le moment des grands projets extérieurs, mais celui de la consolidation de ses forces internes. Aussi, pour passer un automne serein et préparer votre corps à l'hiver, sans épuiser vos réserves, protégez votre énergie de défense, ce qu'on appelle le Wei Shi. L'automne est la saison des courants d'air. Alors, en médecine traditionnelle chinoise, le vent est vraiment considéré comme le fer de lance des perversités. Hein. On dit que le vent ouvre la porte et entre qui veut. Donc, il transporte le froid à l'intérieur du corps. Donc, couvrez la nuque, c'est vraiment la zone la plus vulnérable. D'ailleurs, tous les points du vent se trouvent à ce niveau-là. Et donc, une écharpe ou un col montant est indispensable dès que le vent se lève. Ce conseil prend également tout son sens en cas d'exposition à la climatisation considérée comme du vent froid, donc une perversité. Alors, gardez les pieds au chaud. Hein, le méridien du Rhin commence sous le pied. Si vos pieds sont froids, votre énergie vitale s'épuise. Évitez de sortir les cheveux mouillés. Alors ça, c'est vraiment pour la jeunesse aussi. Alors, cela fait pénétrer l'humidité et le froid directement dans la tête, créant des maux de tête ou des sinusites, carrément. Alors, en quatrième principe, on pourrait parler de stimuler le souffle, hein, puisque le poumon est le maître du souffle. Privilégiez les sports qui travaillent la respiration sans vous épuiser. On peut parler aussi du qigong, le yoga, la cohérence cardiaque ou la marche en forêt sont parfaites pour fortifier vos poumons et calmer le système nerveux. Évitez de transpirer abondamment, comme au sauna ou lors d'un cardio intensif, car la sueur excessive en automne disperse l'énergie du poumon. Riez, bien sûr, comme dit le proverbe, rire régulièrement ouvre les poumons et remonte le moral. Alors ça, c'est en toute saison, il faut pas hésiter, hein. Il faut pas hésiter à rire. Alors, pour tonifier nos poumons, en médecine traditionnelle chinoise, on utilise des sons thérapeutiques. Alors, on peut faire aussi ce petit exercice, c'est-à-dire qu'on va inspirer profondément par le nez en gonflant le ventre, et on va expirer très lentement par la bouche en faisant le son comme un serpent, en fait. On va visualiser bien sûr notre lumière blanche hein, qui remplit nos poumons et cela aide vraiment à évacuer la tristesse et à renforcer l'humidité. Donc ça c'est plutôt pas mal. Et le dernier principe, ce cinquième principe, ça serait sur l'alimentation. Et pas hésiter à introduire un peu plus de saveurs piquantes dans notre assiette. Passer au chaud aussi. On va réduire les salades, les fruits crus et les produits laitiers qui créent des mucus dans les poumons et fatiguent la rate. Et on va préférer les soupes, les compotes et les plats mijotés. On va aussi partir sur une hydratation chaude. Buvez de l'eau chaude ou des infusions, thym, romarin, pourquoi pas, tout au long de la journée pour garder les muqueuses humides. Et on va aussi associer la couleur blanche qu'on a déjà parlé dans les différents exercices, la petite méditation et l'exercice dont je viens de vous parler, parce que le blanc, c'est la couleur de l'automne en médecine traditionnelle chinoise. Les aliments blancs, donc, vont nourrir et humecter le poumon, qui craint vraiment la sécheresse. Et donc, vous avez la poire, le chou-fleur, le riz, les amandes, les champignons de Paris.
2: Et pourquoi cette saveur piquante? Est-ce que tu peux nous en dire un peu plus?
3: Alors, la saveur piquante joue un rôle stratégique en automne parce qu'elle possède une nature dispersante. C'est-à-dire qu'elle pousse l'énergie et les liquides dans l'ensemble du corps et vers la surface du corps, qui est la peau. Hein. Donc, en médecine traditionnelle chinoise, le piquant a deux fonctions majeures. La première, c'est la mise en mouvement. Hein. Il va lever les stagnations d'énergie et de sang. C'est pour cela qu'on se sent réveillé après un plat épicé. Et puis, un peu de piquant pour faire circuler l'énergie, c'est bien. En petite quantité, le piquant aide vraiment à faire circuler l'énergie et à dégager les bronches ou à apaiser des douleurs articulaires, par exemple. Sa deuxième fonction, ça va amener une sudorification, c'est-à-dire que le piment, il va ouvrir les pores pour chasser les pervers climatiques comme le vent froid. Hein. C'est les fameux frissons qu'on a sur la peau. Hein. Quand on a des frissons, c'est que le froid n'est pas rentré encore. Et là, le fait de manger épicé, c'est le principe du grog, hein, en fait. On fait transpirer pour que la chaleur intérieure va chasser le froid qui essaie de rentrer. Alors, s'il est utile pour déloger un rhume naissant, il peut devenir contre-productif s'il est mal utilisé, par contre.
2: Et donc, est-ce qu'il existe des contre-indications?
3: Oui, bien sûr qu'il existe des contre-indications, notamment ce qu'on appelle le vide de yin, hein, c'est une sécheresse interne. En effet, hein, si vous souffrez déjà d'un manque de liquide organique, donc les yin, le piquant va aggraver la situation puisque son action est de disperser. Donc, si vous avez des bouffées de chaleur, des transpirations nocturnes, la gorge sèche, la peau sèche, les selles dures, en automne, si le poumon manque d'hydratation, il ne peut plus envoyer l'énergie à la peau. Ce qui crée cette sensation de gorge qui gratte et de peau qui tire. Le risque, c'est vraiment de brûler le peu de liquide restant et épuiser les réserves des reins. Donc, faut plutôt avoir le bon réflexe, réduisez drastiquement le poivre, le piment et le gingembre sec. L'astuce, vraiment, c'est de miser sur les aliments humectants, à savoir des aliments de saveur douce comme le miel, la pomme de terre ou les amandes blanches. Hydratez-vous par petites gorgées, de l'eau tiède, plutôt que des grandes quantités d'eau froide. La stratégie alimentaire, c'est vraiment les aliments blancs et juteux. La couleur blanche va nourrir le métal. On peut vraiment privilégier la poire, qui est vraiment le fruit roi de l'automne en Chine, le chou-fleur, le navet et le riz blanc. Le miel également, hein, qu'on évoquait tout à l'heure, c'est le meilleur humectant du poumon. Une cuillère à café dans l'eau tiède, pas bouillonnante, tiède, chaque matin, fait vraiment des miracles. Les graines, tout ce qui est amandes, pignons de pin, sésame, sont riches et bons en gras qui huilent les muqueuses de l'intérieur. Et vraiment, le geste à éviter, ben, c'est d'abuser du café et du thé noir, qui sont des saveurs amères, qui sont des diurétiques et assèchent encore plus les tissus. En deuxième tableau, on a ce qu'on appelle les transpirations spontanées. Alors là, vraiment, comme le piquant ouvre la surface, si une personne est déjà très fatiguée et transpire au moindre effort, c'est vraiment le signe que l'énergie du poumon est faible et qu'il n'arrive plus à maintenir les pores de la peau fermés. Et dans ce cas-là, si on consomme en plus du piquant, on va accentuer cette fuite d'énergie et on va vraiment épuiser toutes nos ressources et on va être plus vulnérable aux maladies. Donc on va vraiment affaiblir son immunité. Donc c'est pas le but. Vous avez aussi des tableaux de problèmes de peau de type chaleur. Alors bien que le poumon gère la peau, le piquant peut être inflammatoire. Faut vraiment le comprendre ça. Et quand vous souffrez d'acné inflammatoire, de couperose, d'eczéma suintant ou des rougeurs vives, le piquant va agiter le sang et augmenter l'inflammation. Donc absolument à proscrire. Alors, il y a également tout ce qui est trouble émotionnel, l'agitation, hein. Le piquant disperse l'énergie vers le haut et l'extérieur. Donc, il est contre-indiqué, bien évidemment, en cas d'insomnie, d'irritabilité, d'hypertension ou d'anxiété. Parce qu'en effet, on va chercher ici à ramener l'énergie vers le bas, à l'ancrage, alors que le piquant fait l'inverse. Il est intéressant de connaître et de distinguer des degrés de piquant, car tous les piquants ne se valent pas. Oui, en médecine chinoise, on va mettre trois catégories, en fait. On part du principe que selon la force qu'on a besoin, on va choisir soit du piquant qui est doux et frais, par exemple comme la menthe, la marjolaine, le thym, la cannelle, parce qu'en fait, ce piquant doux, frais, va dégager le poumon avec des aromates qui réchauffent sans brûler. Donc ça, c'est intéressant. On a le piquant tiède, comme le gingembre frais, les oignons, la ciboulette, qui vont, eux, chasser un début de froid et faciliter la digestion. Donc si vous avez des frissons, dès qu'il y a un courant d'air qui passe, c'est que votre bouclier énergétique est poreux. Donc ça mérite de renforcer à ce moment-là le poumon. Parce que il faut que les pores de la peau savent bien se fermer en cas d'attaque. Et donc ça, c'est vraiment notre énergie défensive qui travaille là-dessus. Et donc si ça se passe pas, c'est qu'elle est un peu paresseuse. Donc le réflexe, ça peut être une tranche fine de gingembre frais dans votre thé ou votre infusion avec un peu de miel qui va réveiller votre énergie de surface pour fermer la porte au froid. Et puis enfin, le dernier degré, ça serait le piquant chaud, hein, le piment, le poivre, le gingembre sec. Alors, faut comprendre, oui, le gingembre, donc frais, il est tiède, c'est un piquant tiède, mais par contre, sec, il devient plus fort, il devient vraiment un piquant chaud. Et dans ce cas-là, ils sont intéressants pour réchauffer le centre en plein hiver. On va plus les utiliser vraiment dans des saisons très froides. Alors voilà, permettez-moi de conclure avec la pensée de Lao Tzu sur l'automne. L'automne d'une existence, c'est une invitation à la clarté et à la sagesse. Après le printemps de la jeunesse et l'été de l'action, l'automne de la vie n'est pas un déclin triste, mais le moment de la récolte spirituelle et de la paix retrouvée. Alors vraiment, je vous souhaite de trouver et d'installer votre paix intérieure, car la paix intérieure est notre première pierre pour rétablir la paix extérieure. Merci à tous.
2: Merci Nadine.
3: Merci.

0: Oh, regardez!
1: C'est pas la Fondation Evertea?
2: Ah, ça, c'est encore de ce côté du bocal.
3: Mais qu'est-ce qu'ils font?
4: Je crois qu'ils vont nous régaler avec un peu de science.
3: L'humanité accomplit son destin qui trop souvent me frappe. Je vois le monde à travers l'intestin en de pauvres agapes. Je ne réfléchis plus, j'ai soif, je bois. Le rein est ma cervelle. Le mot se meurt quand la chair aux abois en pleurant fait sous elle. Je me survis, les poils sont trop crépus et ma gloire secrète dans son indignité, un sac de pu. J'achève ma toilette comme d'aucuns le soir, un vieux cheval. Je ne suis que le ventre où dort, mal digéré, mon idéal. Voilà, morceau choisi du poème intitulé « Intestin » d'Alain Bosquet. Bonjour à tous, vous êtes bien dans la parenthèse scientifique et aujourd'hui nous allons parler, et bien étonnamment, d'intestin, mais également de microbiote. Alors avec moi autour de la table, Pauline.
5: Bonjour à tous.
3: Damien.
6: Bonjour à toutes et tous.
3: Julien.
7: Bonjour tout le monde.
3: Oriane.
8: Salut à tous.
3: Et bien sûr, notre maître d'œuvre à tous, Clément.
9: Et hello.
3: Que l'on remercie chaleureusement. Alors le microbiote, on en parle depuis déjà une bonne dizaine d'années. Et il s'est démocratisé notamment grâce à un livre sorti en 2015 qui s'appelle « Le charme discret de l'intestin » et qui avait fait beaucoup parler de lui à l'époque, bien sûr, mais également il avait permis de mettre en avant une chose qu'on appelle le microbiote. Et alors avec enthousiasme, Julia Anders, qui est donc l'auteur du livre, invitée à changer de comportement alimentaire, à éviter certains médicaments, mais également à appliquer quelques règles très concrètes pour faire du bien à son ventre et à son moral. Et en effet, l'intestin, qui possède un réseau de neurones propres, est souvent présenté comme notre deuxième cerveau. Alors qu'en est-il des recherches à ce sujet? Est-ce que le microbiote, déjà, qu'est-ce qu'une microbiote et quel rôle a-t-il sur notre santé? Eh bien, pour nous en parler aujourd'hui, à la parenthèse, nous recevons le docteur Joël Doré, ancien directeur de recherche en écologie microbienne intestinale à l'INRAE et actuellement coordinateur du projet Le French Gut que nous présenterons un petit peu plus tard au cours de cette émission. Bonjour Monsieur Doré.
10: Bonjour, bonjour à toutes et tous.
3: Merci beaucoup d'avoir accepté cette interview et bienvenue à la parenthèse scientifique. La parenthèse scientifique microbiote intestinale, notre allié invisible, c'est parti.
8: Coup de cœur ? Coup de gueule.
2: Alors aujourd'hui, c'est Damien qui vous parle, j'ai un coup de gueule qui porte sur la présence d'amiante dans les écoles, un problème de santé publique. Tout d'abord, donc fin 2025, la Fondation Evertea a participé à un congrès sur le poumon, l'exposition à des contaminants chimiques et physiques et les pathologies associées à ces expositions. Parmi les maladies professionnelles associées au poumon, il y avait par exemple la fibrose pulmonaire qui était présentée, le cancer bronchopulmonaire ou encore le cancer de la plèvre, aussi appelé mésothélium. Pour toutes ces pathologies, la cause principale est l'exposition à l'amiante, devant la silice mais également devant les métaux lourds ou encore les HAP. À titre d'exemple, le nombre de cas reconnus en maladie professionnelle dans le cadre du régime général de la sécurité sociale entre 2000 et 2023 est de 644 cas pour l'amiante contre 13 pour la silice ou 7 pour l'exposition au chrome. Donc malgré son interdiction depuis 1997, et quand je dis interdiction, j'entends fabrication, vente ou encore transformation, l'amiante est donc aujourd'hui encore le plus fréquent des cancérogènes professionnels et le mésothélium, aussi appelé donc cancer de la plèvre, est un cancer spécifique d'une exposition antérieure à l'amiante, c'est-à-dire qu'il y a une relation robuste de cause à effet. En lien avec ces données scientifiques et épidémiologiques dans le cadre professionnel, plusieurs articles publiés entre 2020 et 2025 par Libération, Le Monde ou encore Reporter soulèvent le problème de l'amiante dans les établissements scolaires, puisque la majorité des établissements scolaires construits avant 1997, donc avant l'interdiction, entre 70 et 80% exactement, contiennent toujours des fibres d'amiante. Ainsi, Libération a publié une carte interactive en 2020 qui vous permet de voir si votre établissement scolaire est contaminé ou non à l'amiante, sachant qu'elle peut être localisée donc, dans le toit, c'est le plus fréquent, mais également dans les faux plafonds, les tuyauteries égaines ou encore les dalles de sol. Il est évidemment précisé que l'état de dégradation de l'amiante et donc la présence de fibres volatiles est très variable selon les établissements scolaires. Parents d'élèves ou enseignants, si vous avez un doute et si la carte interactive montre que les informations n'ont pas été communiquées ou ne sont pas disponibles sur le site de Libération, n'hésitez pas à demander à votre direction le diagnostic technique amiante, ou DTA, qui est obligatoire depuis 1997 et qui doit être rendu disponible à la demande par la direction de votre établissement, la mairie ou le rectorat, en fonction de si l'école donc est une école maternelle, primaire, ou bien un collège ou un lycée. Pour conclure, l'amiante dans les établissements scolaires est donc toujours, malgré l'interdiction depuis maintenant bientôt 30 ans, un problème de santé publique, et une première plainte collective a été déposée fin 2025 à Marseille par des enseignants, parents d'élèves, associations et syndicats pour obtenir les DTA qu'ils n'ont pas réussi à obtenir afin de faire avancer le problème et faire bouger les pouvoirs publics. En effet, sont exposés les enfants, les enseignants, mais également les agents d'entretien.
3: Merci beaucoup Damien d'avoir suivi ce sujet très important et n'oubliez pas de demander votre DTA. On passe au micro-trottoir.
0: Donc selon vous, comment le microbiote agit-il sur votre santé ?
5: Je ne sais pas du tout.
7: Beaucoup. Il agit au niveau virus, tout ça.
5: Bah, c'est tout ce qui se passe à l'intérieur et il faut bien le nourrir parce que ça conditionne tout ce qui se passe à l'intérieur, que ce soit sur la santé, sur le bien-être, sur le sommeil.
9: Franchement, je n'ai pas tellement été sensibilisée à ce sujet.
11: On dit que le microbiote, c'est le deuxième cerveau. Il est très très important.
0: Pourriez-vous me dire quel type d'aliment est bénéfique pour le microbiote ?
12: Là, j'imagine les aliments qui ne sont pas transformés déjà. Tout ce qui est légumes, féculents, etc.
5: Tout ce qui est fermenté. Kombucha, autre.
9: Je dirais une alimentation équilibrée.
13: Les fibres, des super aliments, je dirais. Tout ce qui est spiruline.
11: Tout ce qui est à base de laitage.
13: Prébiotiques et probiotiques.
11: Tout ce qui est à base de levure, légumes, légumes verts aussi. Tout ce qui est à base de fibres.
3: Voilà, c'était pour le micro-trottoir. Vous êtes bien sur la parenthèse scientifique. Aujourd'hui, on parle de microbiote. Et pour cela, nous interviewons M. Joël Doré, ancien directeur de recherche en écologie microbienne intestinale à l'INRAE. Monsieur Doré, merci beaucoup d'être avec nous.
10: Merci à vous, avec grand plaisir.
3: Dites, on s'est tous posé la question, alors je vous la pose comme ça, on passe à autre chose après. Êtes-vous de la même famille que Julien ?
10: Alors non, pas à ma connaissance, non.
3: Non ? Bon, bah, c'est pas grave, on vous garde quand même. Merci en tout cas d'avoir répondu. Alors, on vient d'entendre un petit micro-trottoir. Peut-être déjà un petit retour de votre part sur ce micro-trottoir. On voit que voilà, le microbiote, c'est finalement pas si évident que ça pour tout le monde. Et puis aussi, derrière, une première question. Est-ce que vous pourriez nous parler du microbiote ? Qu'est-ce que le microbiote ?
10: Oui. Sur le micro-trottoir, ce qui est intéressant, c'est que le premier, c'est on pense à virus, on pense à microbes agresseurs, en fait, et on a quand même cet héritage de l'époque pasteurienne où les microbes sont dangereux. Et en fait, ce que documente la science aujourd'hui, c'est un peu au contraire qu'on est en permanence en interaction avec des microbes et que leur rôle, leurs fonctions sont essentiellement protectrices pour nous. Donc, par contre, ce qui était intéressant, c'est que les réponses sur les moyens de bien gérer le microbiote sont plutôt alignés avec ce qu'on aimerait entendre, quoi, c'est-à-dire moins d'ultra transformés et des fibres et des prés et des probiotiques. Donc ça, c'était plutôt sympa.
3: Donc ça, finalement, ça a imprégné
10: donc,
3: un
10: qu'est-ce
3: peu.
10: Qu'est-ce que c'est que le probiote ? Je pense que la définition simple, c'est que c'est l'ensemble des microbes qui sont en interaction permanente avec l'humain, pour ce qui est des microbiotes de l'homme. Et ils sont présents sur la peau et à toutes les interfaces du corps humain qui sont en contact avec le monde extérieur. Donc, c'est la sphère orale et respiratoire, c'est la sphère urogénitale et c'est la sphère intestinale de la bouche jusqu'à l'anus, en réalité. Et c'est plutôt dans le gros qu'on a une biomasse microbienne énorme, très, très importante en nombre. On est humain et on est microbien. Et chacun de nous interagit en permanence avec 50 000 milliards de bactéries et bien d'autres microbes encore. Et c'est à peu près le même nombre que ce qu'on a de cellules humaines dans le vin.
3: Et alors, selon vous, on a parlé en introduction là, du livre « Le charme discret de l'intestin » qui avait mis un petit peu le microbiote en avant à l'époque, il y a une dizaine d'années. Mais selon vous, qu'est-ce qui fait qu'il y a un intérêt ? On le voit aussi en recherche, il y a de plus en plus de recherches sur ce microbiote. Donc, qu'est-ce qui donne aussi cet intérêt là, pour le microbiote intestinal ?
10: Alors, il y a la relation entre le microbiote intestinal et la santé. J'ai même envie de dire entre l'alimentation, le microbiote et la santé, parce qu'on va en parler, mais l'alimentation est un moyen vraiment essentiel de maintenir un microbiote en bonne santé et donc de gérer sa propre santé. Et puis, il y a aussi d'autres facteurs qui ont joué beaucoup, notamment pour doper la recherche sur le microbiote intestinal. Donc, d'une part, c'est l'évolution des outils d'analyse. Donc, on utilise aujourd'hui des outils d'analyse qui sont ceux de la biologie moléculaire, un peu comme on est capable de séquencer le génome humain, on est capable de séquencer l'ensemble des génomes des microbes dominants de l'intestin. Et ça nous a donné une ouverture lecture sur sur la vision complète du microbiote intestinal. Et puis l'autre aspect important en termes de motivation des travaux et des avancées de recherche, c'est le fait qu'on a constaté dans la deuxième moitié du siècle dernier cette augmentation d'incidence de maladies chroniques vraiment incontrôlée. Parfois, elle est exponentielle. Et donc, ça veut dire que ça augmente, ça ne cesse d'augmenter. Et on n'a pas encore trouvé la solution pour contrôler cette augmentation d'incidence. Et on s'est rendu compte que le microbiote était systématiquement altéré dans les maladies chroniques. Et donc, peut-être c'était un levier intéressant pour agir. Et donc, c'est un des moteurs de nos travaux et de nos recherches.
2: Et pour revenir du coup à l'origine un petit peu de la formation, est-ce que vous pouvez nous en dire plus sur quand et comment se forme le microbiote, comment il se constitue, est-ce que c'est à la naissance, in utero, est-ce qu'il va évoluer au cours du temps?
10: Alors, il y a un consensus scientifique aujourd'hui qui veut qu'on n'a pas de microbiote ou de microbes in utero. Et donc, la naissance est cette première rencontre assez unique avec le monde microbien et ça conduit au développement de microbes, de bactéries, de levures, de champignons, de virus aussi, dans les intestins du nouveau-né. Il y a une incidence forte, puisque l'exposition, au départ, elle peut être d'abord et avant tout l'exposition aux microbes d'origine maternelle, lors d'une naissance par voie basse. Et puis, il y a une diversification progressive qui se met en place avec une succession. Il y a des premiers colonisateurs et puis ils sont relayés ensuite par des microbes qui sont plutôt ceux de l'adulte qui vont s'établir petit à petit. On sait que ça évolue jusqu'à l'âge de 5 ans ou peut-être même un petit peu plus pour ressembler finalement en termes de richesse et diversité au microbiote de l'adulte. On aboutit à une situation où on a un peu chacun son microbiote. Il y a assez peu d'espèces qui sont conservées entre individus ou sont communes entre individus. Il y en a quelques-unes qu'on connaît bien. Et puis par contre, il est plutôt stable au fil du temps, pour un individu donné, sauf en cas de changement important, notamment dans les habitudes de vie ou d'alimentation. Il est influencé par énormément de facteurs, en fait. On sait que la génétique peut jouer un petit rôle. Les jumeaux ont tendance à avoir des microbes qui se ressemblent davantage. Le mode de naissance va avoir un impact fort. L'alimentation, le lait maternel versus une prep pour nourrisson au début de la vie, par exemple. Et puis, tout au long de la vie, l'âge va être un facteur important, l'activité physique, le stress ou la gestion du stress, et aussi, peut-être surtout, les médicaments et l'alimentation vont jouer des rôles majeurs.
14: Et donc là, vous parlez un petit peu de qu'est-ce qui peut faire varier, évoluer le microbiote. Qu'est-ce qui fait qu'on a un bon microbiote ou un microbiote malade? Je ne sais pas si c'est le bon terme exactement. Comment on le caractérise et est-ce qu'il y a certains contaminants environnementaux qui peuvent influencer aussi cet état du microbiote?
10: Alors, on a comparé les microbiotes de personnes en bonne santé et de personnes malades, beaucoup de personnes souffrant de maladies chroniques notamment. J'englobe sous le terme de maladies chroniques les maladies qui ne sont pas liées à un pathogène, un microbe agresseur, comme une bactérie ou un virus. Et ça englobe très très largement tout ce qui est autour du cardiométabolisme, donc l'obésité, le diabète, les maladies du foie, la stéatose, la NASH ou la cirrhose, des maladies comme des maladies inflammatoires, articulaires ou intestinales. Et puis, ça englobe aussi les maladies neurologiques, neurodégénératives comme Parkinson ou Alzheimer, d'accord, ou neuropsychiatriques également comme l'autisme ou les troubles bipolaires.
14: D'accord.
10: Et on a décrit en faisant ce travail les particularités des microbiotes des personnes malades. Donc, on peut utiliser le terme de microbiote malade. On s'est naturellement demandé si le microbiote malade était une cause ou une conséquence de la maladie. Et en fait, l'approche scientifique qu'on a développée pour ça, ça a consisté à transférer le microbiote, donc d'abord des humains vers des animaux de laboratoire, pour montrer que le microbiote de malade, parfois, reproduit des symptômes de la maladie chez l'animal. Et puis, plus récemment, on fait du transfert de microbiote de l'humain en bonne santé vers des humains malades pour voir si on peut diminuer les symptômes ou éliminer les symptômes d'une maladie. Et ça a été fait dans un nombre assez important de maladies chroniques, en réalité. Alors, la façon dont on caractérise le microbiote aujourd'hui, c'est principalement à l'aide d'outils de la biologie moléculaire, comme je disais. Donc, on fait ce qu'on appelle du séquençage massif. On caractérise des millions de petits bouts de séquences de gènes de microbes, et ça nous permet de caractériser la composition, les espèces qui sont présentes en dominance. Chacun de nous, c'est à peu près 300 espèces bactériennes dominantes différentes dans, dans les intestins. Et puis également les fonctions qu'elles peuvent exercer, essentiellement des fonctions protectrices comme je l'évoquais.
2: J'avais une question justement pour préciser, microbiote malade, du coup vous parlez de 300 types de microbes. Est-ce qu'un microbiote malade, du coup, c'est une abondance relative de ces microbes qui changent? Est-ce que du coup c'est un déséquilibre des espèces, de l'abondance de ces espèces?
10: Oui, c'est un élément important en fait. Quand on a caractérisé des microbiotes, je disais malades chez des personnes atteintes de maladies chroniques, souvent on observe une perte de richesse et de diversité du microbiote, donc moins d'espèces. Et on sait que systématiquement, dans la maladie, il y a moins d'espèces. On sait même que certaines espèces sont plus sensibles à l'apparition de la maladie ou à l'inflammation, par exemple, et donc elles vont disparaître plus rapidement. Et on commence à avoir, dans certains cas, des images, on peut dire des photographies du microbiote par nos outils moléculaires qui sont assez typiques de l'altération dans la maladie. Et puis, je crois, dans la question, il y avait cette question des contaminants environnementaux.
3: Oui.
10: Ouais, tout à fait. C'est un point important. Ils peuvent influer sur l'état du microbiote. Leur étude est plus récente. On sait, par exemple, que les additifs de l'alimentation dite ultra-transformée peuvent rendre un microbiote malade. C'est très bien documenté pour les émulsifiants qui sont utilisés pour stabiliser les sauces dans les plats préparés ou les crèmes glacées, par exemple.
14: Une question maintenant, parce que vous avez dit effectivement donc que avoir un microbiote malade peut être aussi la cause d'une maladie chronique. Est-ce que c'est toujours le cas? Est-ce que finalement, quelles sont finalement les conséquences sur la santé d'un microbiote malade, autre peut-être qu'une maladie? Est-ce qu'on peut ne serait-ce qu'avoir un inconfort, une gêne dans la vie de tous les jours?
10: Oui, donc, on a longtemps pensé que le microbiote était un élément central en fait, hein, mais ce qui est très important à prendre en compte, c'est que le microbiote est en interaction étroite avec notre système digestif et avec notre corps tout entier. Et c'est vraiment la relation qui est l'élément essentiel. Au niveau intestinal, un microbiote malade, ça va avoir tendance à favoriser une trop grande perméabilité intestinale. Alors, perméabilité, c'est la paroi intestinale, c'est une monocouche de cellules humaines qui sépare le contenu des intestins et la voie sanguine, une monocouche. Mmh. Et donc, quand elle devient passoire, c'est de la perméabilité intestinale, ça laisse passer un petit peu trop de signaux et ça peut entraîner de l'inflammation locale, puis qui diffuse dans tout le corps. Et l'inflammation est une source de stress oxydant, dont on sait qu'il fait vieillir nos cellules, mais aussi qu'il altère encore davantage le microbiote. Donc on voit qu'on peut, dans la relation entre l'humain et ses microbes, aboutir à une sorte de cercle vicieux où le microbiote intestinal altère la paroi intestinale, fait de l'inflammation, qui fait du stress oxydant, qui va altérer encore davantage le microbiote. Et tout ça peut constituer un terrain assez défavorable en réalité.
15: D'accord. Et on a une espèce de cercle vicieux un peu. Et tout ça, ça interagit donc avec le reste du corps aussi?
10: Oui. Oui, oui. La prise de conscience à laquelle on en arrive en disant l'humain est microbien et symbiose, en fait, relation, ça conduit vraiment à concevoir que l'altération de la relation microbe-intestin au départ peut entraîner un terrain global favorisant l'apparition de dérèglements, en fait, de pathologies ou de troubles globaux qui vont jouer sur ce qu'on appelle les axes. Donc, on parle d'axe intestin-foie, intestin-poumon, intestin-cerveau, et ça va globalement s'accompagner ou accompagner des dérèglements qui soulignent le fait que c'est un message fort, hein. Bien nourrir ou bien bichonner nos intestins et notre microbiote, c'est garantir un terrain favorable au maintien de la santé, y compris de notre perception de bien-être, en fait, de ce qui se passe au niveau de notre cerveau.
15: Oui, c'est aussi mental.
2: Et du coup, au niveau du...
10: Ça joue, en tout cas.
2: On a vu que de nombreuses études, donc on avait un petit peu parlé déjà, le lien entre cerveau et microbiote, est-ce que vous pouvez nous expliquer comment ça communique, c'est-à-dire entre microbiote-cerveau et cerveau-microbiote? Quelles sont les interactions et les canaux de communication? Et après, les maladies concernées?
10: Ouais, entre cerveau et microbiote, c'est probablement essentiellement la voie nerveuse. On connaît ça assez bien, tous. On a dû passer un examen et on s'est rendu compte que ça avait un effet, le stress de l'examen, sur le transit intestinal. Dans l'autre sens, c'est d'abord des travaux scientifiques qui ont relié le microbiote et le comportement animal. On avait un comportement stressé ou anxieux ou au contraire calme qui était directement lié au microbiote et on pouvait même transférer le comportement anxieux ou calme en transférant le microbiote d'un animal à l'autre. Puis on a décrit un microbiote malade ou altéré chez des personnes souffrant de troubles psychiques, par exemple. On sait aujourd'hui qu'il existe plusieurs voies de communication des intestins vers le cerveau, essentiellement la voie nerveuse et la voie sanguine. La voie nerveuse, bien sûr, ça passe par le système nerveux entérique qui a été décrit en introduction. C'est le deuxième ensemble de cellules nerveuses du corps humain après le cerveau, en réalité, autour des intestins. Et puis, ça passe par le nerf vague, qui est une voie de communication principale de du système nerveux. Et pour ce qui est de la voie sanguine, il y a trois modalités. Il y a d'abord des produits des bactéries, dont des neurotransmetteurs ou des précurseurs de neurotransmetteurs qui sont produits par les bactéries intestinales et qui vont arriver dans le cerveau. Il y a des composés qui sont produits par les cellules de nos défenses naturelles de l'immunité, notamment des signaux d'inflammation. Et quand il y a inflammation au niveau intestinal, il y a très souvent neuro-inflammation, on dit, au niveau du cerveau. Et puis, c'est aussi des hormones, des petites molécules produites par des cellules spécialisées de la paroi intestinale et qui régulent notamment la perception de satiété. Quand on arrête de manger, c'est simplement que notre cerveau nous dit « c'est bon, j'ai assez mangé » et c'est lié notamment à des petites molécules produites par la paroi intestinale sous l'influence de nos bactéries intestinales.
2: Et après,
10: pour ce qui est des troubles neuropsychiatriques…
2: Voilà. Si ce lien est rompu cerveau et microbiote intestinal, ça peut déclencher des maladies, on va dire la communication…
10: Oui, il y a des troubles neuropsychiatriques qui ont été décrites en fait comme associées à un microbiote malade et c'est le cas de l'autisme ou de la dépression résistante, deux exemples dans lesquels on a fait ce travail de vérification du lien de causalité par le transfert de microbiote. D'abord du malade vers des animaux de laboratoire versus sujet sain vers des animaux de laboratoire et puis aussi de l'humain vers l'humain. On a des travaux des essais cliniques, en fait, qui montrent qu'on peut améliorer les conditions de sujets ou de sujets en dépression par le transfert de microbiote fécal venant d'individus en bonne santé. Et puis, on a aussi des démonstrations de microbiote malade dans la schizophrénie ou les troubles bipolaires. Donc, c'est très lié au qu'on appelle le neurodéveloppement, en fait, toutes les périodes de la vie précoce, en fait, où se met en place le bon fonctionnement de notre système nerveux et où peuvent apparaître ces troubles du neurodéveloppement.
3: Merci beaucoup. On fait une petite pause musicale. On vous a demandé une chanson. Monsieur Doré, vous avez choisi Le Petit Jardin de Jacques Dutronc. Une petite explication sur ce choix?
10: Une des métaphores qui est souvent utilisée pour décrire le microbiote, c'est la métaphore de la nature, notamment du jardin. Et ça souligne l'importance de la diversité, en fait, de ce qu'on voit. Bien sûr, ce qu'on voit à l'œil, c'est facile quand on parle d'environnement naturel. C'est un peu moins évident quand on parle de microbes.
3: Oui.
10: Et c'est pour ça que la métaphore est vraiment intéressante. Et c'est quelque chose qu'il faut protéger.
3: Très bien. Écoutez, c'est parti, Le Petit Jardin de Jacques Dutronc.

0: Vous êtes toujours sur la parenthèse scientifique et nous interviewons aujourd'hui Monsieur Joël Doré, ancien directeur de recherche en écologie microbienne intestinale à l'INRAE. Nous avons parlé microbiote, état du microbiote et son importance pour la santé. Monsieur Doré, nous avons parlé aussi en introduction du projet Le French Gut, dont vous êtes le coordinateur. Est-ce que vous pourriez nous parler un petit peu de ce projet ?
1: Oui, c'est un projet de science participative qui a été initié par INRAE, mon institut, donc l'Institut national de recherche pour l'agriculture, l'alimentation et l'environnement, et qui vise à recruter 100 000 volontaires en France et qui a aussi donc, comme porteur INRAE et l'assistance publique et les hôpitaux de Paris, comme coordinateur médical, et également d'autres instituts français, donc l'INSERM, l'INRIA, l'Institut Pasteur, et puis quelques partenaires industriels également qui sont associés au partage du projet. L'idée est de caractériser le microbiote intestinal d'un grand nombre d'individus français ou résidents français en bonne santé ou malades afin de construire la référence au niveau national du microbiote, de vraiment capturer la diversité naturelle des microbiotes intestinales pour pouvoir à terme vraiment caractériser les altérations dans la maladie, la façon de bien orienter l'alimentation pour favoriser un bon microbiote intestinal, limiter les microbiotes intestinaux altérés, et puis également l'exigence de finalement diminuer l'incidence des maladies chroniques en population générale.
0: D'accord. Donc comment faut-il faire là si on... Vous en êtes où des 100 000 ? Déjà, peut-être.
1: Alors, aujourd'hui, on a un petit peu plus de 35 000 volontaires qui ont participé au projet. Okay. Et on initie cette année le volet enfant, en fait, puisque le début en 2022, on n'avait inclus que des adultes. Et cette année, on lance le microbiote français pour les enfants, entre 3 et 17 ans. L'objectif est donc d'atteindre 100 000, donc c'est complètement ouvert à la participation en population générale. Il suffit de se connecter sur le site internet lefrenchgut.fr. On a utilisé le nom anglais parce que ça, c'est associé à une grande aventure au niveau international qui vise à caractériser 1 million de microbiotes intestinaux humains avec une participation de pays à travers le monde. Et notre souhait, c'est d'apporter une contribution très significative pour la France avec 100 000 volontaires.
0: Mais c'est formidable. Vous pouvez nous expliquer un petit peu comment ça se passe, si nos auditeurs, là, ils sont intéressés pour participer ?
1: Oui, voilà. Donc, je pense que l'invitation naturelle, c'est de se connecter sur lefrenchgut.fr, gut, G-U-T, il y a un tout petit questionnaire initial pour valider l'éligibilité. Simplement, si les personnes ont pris des antibiotiques dans les 3 mois qui précèdent, on leur demande de venir plutôt après 3 mois. Mmh. Et puis ensuite, il y a un petit questionnaire sur les habitudes de vie, les habitudes alimentaires et la santé, puisqu'on accepte également les personnes qui consultent pour une maladie. On a à peu près 30% de participants volontaires qui consultent pour une maladie en réalité. Et quand cette étape-là est franchie, à ce moment-là, on envoie au domicile du participant un kit de collecte qui a été simplifié au maximum. Donc, en gros, il y a un petit écouvillon comme un coton-tige qu'on doit tremper dans une selle et puis on met ça dans un petit tube, dans une solution de stabilisation et on renvoie par la poste. Et donc, c'est sans frais. C'est une contribution à la connaissance scientifique, c'est-à-dire qu'il n'y a pas de retour individuel.
0: D'accord, vous ne faites pas un retour sur le microbiote ou sa composition pour chacun. Okay.
1: Non. On ne se substitue pas aux sociétés qui proposent ça déjà aujourd'hui, en fait, parce que ce sont tout à fait légitimes. Et puis, on doit reconnaître aussi que finalement, la science du microbiote a beaucoup progressé depuis une quarantaine d'années déjà, en fait. Hein. Mais malgré tout, on n'est pas au stade où l'analyse du microbiote intestinal permet de servir la médecine. C'est quelque chose qui va apparaître dans les 4 à 5 ans qui viennent, mais ça n'est pas encore le cas aujourd'hui.
2: Et du coup, je rebondis sur ce que vous dites, servir la médecine, est-ce que concrètement c'est à ça que ça va servir, toutes les données que vous allez recueillir ? Ou est-ce qu'il y a d'autres enjeux derrière ?
1: Ça va servir la prévention, c'est-à-dire que vraiment un enjeu majeur de santé publique aujourd'hui, c'est la prévention. Il faudrait éviter d'emmener les gens sur des terrains de maladies, notamment de maladies chroniques, pour faire en sorte que la société globalement soit moins impactée par les maladies chroniques et puis qu'on ait une économie de santé, parce que c'est ça avant tout, ça peut aboutir à faire. Malgré tout, dans la maladie, on peut espérer que le microbiote intestinal soit pris en compte par le monde médical comme une aide à la décision. Alors, l'exemple qu'on a envie de donner, c'est probablement le premier domaine dans lequel le microbiote va servir, c'est l'accompagnement du traitement du cancer. Aujourd'hui, on met des patients sous chimiothérapie ou immunothérapie pour un cancer et on sait quand la prise de décision au niveau de la prise en charge médicale est qu'une partie des patients ne va pas répondre. Et on a démontré avec en France, en fait, avec nos collègues de l'Institut Gustave Roussy depuis 2014, que le microbiote intestinal informe sur le fait que la personne va très probablement être répondeur ou très probablement être non-répondeur au traitement. Et pour l'immunothérapie, qui, quand elle fonctionne, marche très bien, c'est évidemment une question clé de pouvoir prendre en charge le patient dans des bonnes conditions et donc commencer par aboutir à un microbiote favorisant la réponse au traitement pour espérer guérir du cancer plus souvent et mieux.
0: Oui, donc quand même quelque chose d'assez important. Vous parlez d'alimentation, j'aimerais revenir là-dessus, peut-être qu'on parte sur voilà, comment faire également pour bien nourrir son microbiote, mais aussi une question peut-être pour le futur, si on change son alimentation, si on a des façons différentes de s'alimenter dans le futur, notamment liées à l'adaptation au changement climatique par exemple, à votre avis, est-ce que ça aura un impact sur le microbiote par... Déjà, on va s'arrêter là peut-être.
1: Oui. Ben, en fait, j'ai dit l'humain est microbien, l'humain est symbiose, la relation qu'on a avec nos microbes est vraiment importante. Et donc, si on veut bien gérer l'équilibre de son microbiote intestinal, en fait, c'est une question globale. Il faut agir en même temps sur la diversité du microbiote et sur la santé intestinale, avec une alimentation dont le meilleur modèle, tel que nous dit la science aujourd'hui, est le régime méditerranéen. C'est-à-dire des fibres et des polyphénols, ce qui donne la couleur au végétal à travers les fruits à coque, les légumes variés. C'est des aliments fermentés qui sont vecteurs de microbes vivants qui peuvent, pendant le transit intestinal, apporter des bénéfices. C'est des bonnes graisses aussi, comme l'huile de colza ou l'huile d'olive, qui apportent des oméga-3 qui sont protecteurs, tout en évitant l'excès de viande et les plats préparés, qui sont plutôt promoteurs de toxiques pour le microbiote intestinal et pour les intestins.
3: Mais là, on parle beaucoup alimentation, mais est-ce que l'environnement peut aussi jouer, c'est-à-dire être dans une zone un peu polluée ou des choses comme ça, ça va jouer aussi. Donc, il n'y a pas que le côté alimentation.
1: Non, il n'y a pas que le côté alimentation. L'exposition à des toxiques environnementaux, il y a assez peu de données scientifiques pour l'instant. On sait que pour quelques composés comme des pesticides agricoles, par exemple, il va aussi y avoir un effet sur les intestins et donc sur le microbiote intestinal. Et puis, on peut imaginer par extension que l'exposition à la pollution va pouvoir avoir un impact. Mais c'est assez peu documenté encore aujourd'hui.
3: Ok.
2: Moi, je me demandais, du coup, vous avez parlé de laboratoire, vous avez dit que vous ne vous substituiez pas dans le projet à des laboratoires d'analyse, du coup. Ça, c'est quelque chose qui se fait. On peut connaître l'état de son microbiote. Est-ce qu'un médecin sait interpréter ses analyses ou comment ça se passe?
1: Alors, il y a des laboratoires qui proposent l'analyse du microbiote intestinal en ce qu'on peut appeler direct consommateur. C'est un peu décrié par nos collègues gastro-entérologues, notamment, parce qu'ils voient arriver beaucoup de patients avec une belle analyse de leur microbiote, souvent avec une quarantaine de pages avec des belles images, dont la médecine ne peut pas s'emparer aujourd'hui, pour différentes raisons, en fait. Il y a notamment le fait que les sociétés, les petites start-up qui ont proposé ça ne sont pas passées par des standards ou par un standard unique en termes de procédure d'analyse. Et donc, si on fait analyser par deux ou trois laboratoires différents, il va y avoir deux ou trois résultats différents. Et donc, c'est assez fragile. On peut être cependant optimiste parce qu'il y a aujourd'hui des procédures d'analyse standardisées qui ont été proposées. On a contribué à INRAE à travers...

0: bien plus réceptifs et comment ça se passe?
1: Donc, on fait aujourd'hui du transfert de microbiote fécale. Le terme consacré est plutôt celui-ci, on aimerait dire microbiothérapie, en prenant le microbiote intestinal d'une ou de plusieurs personnes en bonne santé, on va actionner. C'est reconnu par les agences du médicament comme un médicament en tant que tel, comme un traitement, et ça suit le parcours du développement de médicaments. Avec la Covid, on a appris à connaître les phases 1, phase 2, phase 3 du développement médicament, ben, ça suit le même processus en fait. Hein. Aujourd'hui, il y a un seul domaine dans lequel c'est utilisé parce que ça a été reconnu jusqu'au bout et c'est une résolution d'une infection intestinale avec une bactérie en fait, qui s'installe dans les intestins de patients, notamment c'est critique chez les personnes âgées et c'est pratiqué tous les jours au niveau international. Fait de cette reconnaissance pour traiter cette infection à cette bactérie qu'on appelle Clostridium difficile. Il y a d'autres domaines dans lesquels c'est exploré. Il y a en France une petite société qui s'appelle Mad Pharma et qui conditionne du contenu intestinal pour en faire du médicament pour accompagner le traitement du cancer et notamment des cancers du sang. Et l'objectif, c'est de reconstruire le microbiote intestinal quand il est altéré, se faisant de reconstruire la relation normale entre le microbiote et l'humain, et notamment son incidence sur le système immunitaire, sur les défenses naturelles, et ça conditionne l'efficacité des traitements, en fait.
2: Et du coup, vous nous avez parlé avant du fait que le microbiote avait, enfin le microbiote intestinal, pardon, avait des liens sur avec plein de maladies chroniques, notamment. Vous avez parlé de l'autisme, de plein de choses. Est-ce qu'on peut imaginer des améliorations aussi sur ce type de maladie-là, grâce à l'étude que vous
1: à travers le transfert de microbiote. Bah, transfert de microbiote fécal a été testé dans un grand nombre de maladies chroniques, en réalité. Et puis il y a un très grand nombre d'essais en cours aujourd'hui, alors qu'on se parle. Dans l'autisme, ce qui a été montré, c'est sur un petit nombre de patients dans un essai qu'on dit ouvert. Donc, c'est pas un essai contrôlé en double aveugle. Donc, c'est pas l'optimum en termes de construction d'essais thérapeutiques. Mais ce qui a été montré, c'est que sur des autistes sévères avec symptômes intestinaux, le transfert de microbiote en quelques semaines résout les symptômes intestinaux et en quelques mois commence à avoir des effets sur le comportement d'enfants autistes. Et les collègues américains qui ont réalisé ce travail publient 2 ans après et nous disent, ben voilà, on avait 80% d'autistes sévères au départ, on n'en a plus que 20% 2 ans après et on a même 40% des enfants qui sont sortis du spectre de l'autisme. Donc ça souligne le fait que ça pourrait être très très prometteur en fait. Hein. Cependant, c'est une petite étude ouverte, donc il faut qu'il y ait d'autres études qui confirment ces observations-là pour qu'on soit rassuré. Et de la même façon, il y a eu des essais dans la dépression où le transfert de microbiote fécal a été testé. Et ce qui a été montré, c'est assez proche en fait. C'est que dans la dépression, quand il y a symptômes intestinaux, le transfert de microbiote fécal va d'abord et avant tout résoudre les symptômes intestinaux et ensuite avoir un effet sur la perception d'anxiété ou sur la dépression. Avec 3 essais publiés depuis 2021 dans la dépression modérée, dans la dépression moyenne et dans la dépression sévère. Et à chaque fois, les mêmes observations sont réalisées. Donc, ça laisse entrevoir des choses assez enthousiasmantes, on va dire. Cependant, là, je vais répondre vraiment à titre personnel. Je pense que la place du transfert de microbiote fécal, parce que c'est une intervention assez compliquée, assez difficile à mettre en œuvre et un peu invasive. Elle a vraiment sa justification quand on est dans un domaine où la médecine est en impasse thérapeutique, où il n'y a plus de traitement. D'accord. Et où en plus il y a une menace vitale. Et donc on sait que le patient a une durée de vie limitée. À ce moment-là, ça me semble être complètement évident qu'il faut tester le transfert de microbiote fécal pour essayer de voir si on ne peut pas sauver des vies, finalement.
0: C'est un petit peu le dernier recours.
1: Oui, oui, tout à fait.
0: Donc, on voit que c'est important d'avoir un bon microbiote intestinal. Est-ce que vous auriez un petit peu, pour finir, des conseils à nous donner, à donner aux auditeurs pour entretenir son microbiote ?
1: Oui, bah on peut aller jusque-là. J'ai pas trop de soucis à proposer. En fait, j'ai dit que le régime alimentaire emblématique, c'est un peu le régime méditerranéen. Ouais. Il y a des études qui ont porté sur des milliers d'individus et qui ont montré tous les bénéfices que peut apporter.

0: apporter la nutrition en général, c'est potentiellement limiter ou réduire de 20% la mortalité précoce, mais c'est globalement le régime méditerranéen sur tout un tas de contextes. Et donc, ça veut dire augmenter la quantité et la richesse des fibres alimentaires. Donc, ça veut dire qu'il faut doper l'apport de fruits et légumes en quantité et en diversité. Le moyen simple de le dire, c'est je fais une salade, je vais mettre trois couleurs différentes parce que je vais apporter une grande richesse et diversité de fibres et ça va nourrir la diversité de mon microbiote intestinal et ce faisant me protéger. J'aime bien aussi suggérer l'idée de soit des probiotiques, mais pas forcément des probiotiques de parapharmacie, mais de l'aliment fermenté en général. Aujourd'hui, on voit de plus en plus de propositions d'aliments fermentés. On voit des légumes fermentés. C'est facile de faire du kéfir, par exemple, tout seul à la maison. Un kéfir, c'est une cinquantaine de bactéries et de levures différentes. Et parmi celles-ci, elles ne sont jamais néfastes et elles peuvent potentiellement être bénéfiques pendant le transit intestinal. Donc, c'est une option intéressante. Et puis, j'ai évoqué oméga 3. Donc, c'est plutôt les poissons gras ou plutôt les huiles d'olive ou de colza, par exemple, qui sont vraiment optimales pour leurs apports de protecteurs de la paroi intestinale et donc du microbiote et de la relation qu'on a avec lui.
1: Eh bien, merci beaucoup, docteur Doré, d'avoir été avec nous pendant cette interview. Donc, on rappelle, maintenant, j'espère en tout cas que nos auditeurs en savent un petit peu plus sur le microbiote de la même façon que nous. Ouais. On rappelle pour le French Gut, ils peuvent se connecter sur frenchgut.fr, c'est ça? Eh bien, écoutez, parfait, si vous voulez participer à cette aventure de science participative. Et puis, on vous remercie beaucoup d'avoir été avec nous pour cette interview. Et nous, on passe à Georges Brassens, putain de toi.

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1: Eh bien, vous êtes de retour sur la parenthèse scientifique et aujourd'hui, on a parlé de microbiote et de son importance sur notre santé. Et tout de suite, on passe à la chronique d'Oriane, les financements des projets de recherche.
2: Dans cette chronique, je vous propose de poursuivre la thématique abordée dans notre émission de janvier dernier. Comment la recherche publique est-elle financée en France ? Pour rappel, aujourd'hui, trois types d'acteurs financent la recherche publique. L'État et les collectivités territoriales, les entreprises et dans une moindre mesure les fondations et les associations. Après m'être intéressée aux dépenses de l'État et des administrations publiques pour financer la recherche, je vais aujourd'hui vous parler du financement de la recherche par les entreprises. Tout d'abord, petit point vocabulaire. Au sein d'une entreprise, on parle couramment de la recherche et développement, ou R&D. Ce terme désigne les activités menées par l'entreprise en vue d'accroître les connaissances et de concevoir de nouvelles applications à partir de ces nouvelles données. Concrètement, la R&D sert à inventer un nouveau bien ou service, améliorer l'emballage d'un produit ou à tester de nouvelles matières, par exemple. Cela étant dit, les entreprises peuvent faire de la R&D de deux manières. Soit en mobilisant leurs salariés pour effectuer des recherches au sein même de l'entreprise, pour breveter de nouveaux produits, par exemple. Soit en collaborant avec des organismes de recherche ou des universités. Cela peut prendre plusieurs formes. Réalisation d'une recherche commune, création d'une chaire ou d'un laboratoire de recherche commun, apport d'expertise de la part d'un chercheur au sein de l'entreprise, ou bien soutien en mécénat d'un projet de recherche, par exemple. C'est dans ce cadre que la Fondation Evertea peut recevoir des dons de particuliers ou d'entreprises afin de soutenir la recherche en santé et environnement. Mais pourquoi entreprises et universités auraient-elles intérêt à collaborer ensemble ? Du côté des organismes de recherche, les financements accordés par l'État sont en baisse. Résultat, les chercheurs sont de plus en plus incités à travailler avec des entreprises et à transformer leurs résultats en innovations brevetées. L'objectif est ainsi d'aller trouver des fonds auprès des acteurs privés et de développer la capacité d'innovation de la France. Du côté des entreprises, elles disposent de plusieurs dispositifs incitatifs pour développer la recherche. Tout d'abord, le crédit impôt recherche, dispositif fiscal qui leur permet de réduire leurs impôts en fonction de leurs dépenses de R&D. Citons également le crédit impôt innovation, crédit impôt réservé aux PME, ou encore le crédit d'impôt collaboration de recherche afin d'inciter les entreprises à engager des travaux de R&D dans le cadre de collaboration de recherche. C'est ainsi qu'en 2022, les entreprises ont dépensé 39 milliards d'euros en R&D. Si ce sont les grandes entreprises qui participent majoritairement à cette dépense, les PME sont celles qui consacrent la part la plus importante de leur chiffre d'affaires à la R&D, environ 10%. Ces partenariats publics-privés sont devenus nécessaires du fait de la baisse des financements de l'État et permettent aux organismes de recherche de renforcer leurs infrastructures et de diversifier leurs ressources. Malgré tout, ils posent aussi plusieurs enjeux. Dans un rapport d'experts indépendants remis en 2021 à la Commission nationale de la déontologie et des alertes en matière de santé publique et d'environnement, le nom est un petit peu long, les auteurs pointent plusieurs risques de rapprochement entre public et privé, tels que la priorisation des sujets de recherche selon les enjeux industriels ou des propositions de méthodes ou de suivi ou d'analyse imposées par les entreprises, par exemple. Des questions que nous aurons l'occasion d'aborder lors d'une prochaine émission de la parenthèse scientifique. Malgré ces évolutions qui sont loin d'être neutres, il reste un constat qui est partagé. La recherche a besoin de financement. Car nous le disons souvent à la Fondation Evertea, soutenir la recherche aujourd'hui, c'est encourager et valoriser le développement d'acteurs indispensables pour l'avenir de la planète, des chercheurs motivés et des citoyens avisés.
1: Merci beaucoup, Oriane. Et bien maintenant, on en sait beaucoup plus sur les façons dont la recherche se finance dans le privé. Merci à toi. Et on passe au cabinet des curiosités avec Julien, les limules, ces aristopodes.
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4: Et oui, alors le mois dernier, Louise vous expliquait qu'on pouvait se faire de la caillasse avec des bactéries. Ce mois-ci, je vous explique qu'on peut se faire du liquide avec des arthropodes marins. Aujourd'hui, je vous parle des limules. Alors si vous ne voyez pas à quoi ça ressemble, la traduction littérale de leur nom anglais, crabe fer à cheval, donne une bonne indication de leur look. Si vous ne visualisez toujours pas, peut-être que de savoir que les Facehuggers dans Alien ont été inspirés des limules vous aidera. Bref, les limules ressemblent à des crabes surmontés d'une carapace en forme de casque de combat et sont équipés d'une longue queue rigide à l'arrière. Alors on va pas se mentir, elles ne sont pas classées dans le top 10 des animaux mignons. Mais il n'y a pas que le physique qui compte, n'est-ce pas ? Et donc, malgré son physique ingrat, la limule, elle est très recherchée et elle vous a sûrement déjà sauvé la vie. Au péril de la sienne. Même si en réalité, vous vous en doutez, elle n'a pas trop le choix, puisqu'on la force à nous donner une partie d'elle qui a des propriétés incroyables, son hémolymphe, qui est l'équivalent du sang chez ces bestioles. Alors oui, vous aussi, vous avez sûrement déjà donné votre sang et vous n'en êtes pas mort. Mais on ne vous en prélève pas un tiers en vous piquant directement dans le cœur. Non, on vous en prend environ 10% et derrière, on vous file un coca pour vous requinquer et éviter que vous tombiez dans les pommes en repartant. Et spoiler alerte, les limules, bah elles n'ont pas le droit à ce traitement de faveur. Elles sont renvoyées affaiblies, stressées et parfois blessées dans leur milieu naturel. Une vraie aubaine pour leurs prédateurs. Bref, on estime qu'en moyenne, cette pratique a pour conséquence un taux de mortalité d'environ 15%. Et tous les ans, ce sont environ 550 000 limules qui subissent ça. Donc, on vous épargne le calcul, et en gros, ça représente entre 70 et 140 000 limules sacrifiées à l'insu de leur plein gré. Et ça, tous les ans. Et ça, c'est sans compter toutes celles qui ne naîtront pas, parce que, après sa petite prise de sang imposée, Madame Limule, elle a une petite migraine, elle n'a pas d'humeur à aller à la plage pour fricoter avec Papa Limule, par une belle nuit de pleine lune printanière. Et comment la blâmer? Bref, pour faire court, la population des limules est en chute libre. Alors pourquoi ce carnage? Qu'est-ce que leur sang a de si spécial? Eh bien, le sang des limules est bleu. En soi, c'est déjà cool. Mais ça ne suffit pas à en faire un liquide vendu à plus de 10 000 euros le litre. Oui, vous avez bien entendu. C'est en fait dû à la présence de cellules particulières, les amébocytes, qui forment le système immunitaire des limules. C'est l'équivalent de nos globules blancs, quoi. Alors, ces amébocytes, elles relâchent une protéine appelée facteur C, qui sait reconnaître une bactérie quand elle en croise une. Et quand c'est le cas, paf! La protéine l'immobilise en formant un gel autour de l'intrus. Alors, c'est hyper efficace, très sensible comme système. Tellement que cette découverte faite dans les années 60 a donné naissance au meilleur test de détection de contamination par les bactéries au monde. Le LAL, pour lysate d'amébocytes de limule. Et donc, depuis les années 70, le LAL est utilisé pour tester l'absence de bactéries dans tous les médicaments injectables. Si un échantillon contient des bactéries, même très peu, le facteur C va les trouver. Et ça se verra puisque la solution va coaguler. Voilà donc comment la propriété de leur sang, qui à la base les protège, est aussi celle qui leur vaut d'être convoitée par l'homme pour sa propre protection. Alors ok, vous me direz, mais si c'est pour sauver des vies humaines et que c'est le meilleur test, tant pis pour les limules, puis on finira bien par trouver un truc aussi bien, voire mieux, et par leur foutre la paix. Et vous avez raison, cette solution est même commercialisée depuis 2003 et permettrait de réduire de 90% l'utilisation de LAL. En vrai, ce n'est même pas une alternative puisque c'est exactement la même protéine, le fameux facteur C, mais simplement celui-ci est synthétisé en labo dans des cellules et qui s'appelle le facteur C recombinant. Sauf que les labos, elles ne l'utilisent pas trop. Alors pourquoi? La cruauté serait-elle l'ingrédient secret qui donne son pouvoir au facteur C? Même pas. Le facteur C recombinant est plus sensible, plus reproductible et plus spécifique que le LAL. C'est donc tout bénéfice. C'est à n'a rien y comprendre. Alors qu'ont fait les limules aux industries pharmaceutiques pour qu'elles leur en veuillent à autant? Bon, il y a quand même de l'espoir, puisqu'en 2020 en Europe et en 2024 aux États-Unis, les pharmacopées ont autorisé l'utilisation de facteurs C recombinants à la place du lysate d'amébocytes de limules. Donc on croise les doigts pour que les limules aient enfin la paix et puissent reprendre leur place dans l'écosystème où elles ont un rôle majeur. C'est fou quand même, parce que si elles n'étaient pas aussi utiles, on pourrait presque les prendre pour d'oisifs nobles avec leur sang bleu. Comme quoi, des fois, ça joue à peu de choses.
1: Merci Julien, on passe aux actualités de la Fondation.
0: Vous reprendrez bien un peu de science ?
2: Eh oui, ce mois-ci, au mois de mars, une actualité très riche à la Fondation Evertea. Alors, on commence comme chaque mois avec la conférence grand public que nous organisons en partenariat avec la médiathèque La Tour-Maubourg de Valence. Donc, c'est une conférence grand public qui aura lieu le mercredi 11 mars à 18h, où nous recevons Méven Philippe de l'Université Savoie-Mont-Blanc du CNRS, qui viendra nous parler de la dégradation du permafrost en montagne, expliquer comment cela est étudié et quelles peuvent être les conséquences de sa fonte ou de sa dégradation. Vous pouvez vous inscrire dès maintenant sur le site de la Fondation Evertea. Et également, nous avons la chance d'avoir l'aventure Écosphère qui se poursuit à Lyon en mars, le temps de deux dates, le 13 et le 14 mars, à la salle Paul Garcin. Alors pour rappel, Écosphère, c'est un spectacle, une conférence-spectacle qui mêle la science et la musique pour s'approprier le concept de la santé unique, ou le One Health.
0: et mieux comprendre le lien entre notre santé en tant qu'humain, celle des animaux, celle de notre environnement. Retrouvez tous les détails et la billetterie sur le site également de la Fondation. Pour continuer sur notre lancée des actus, il y a également le partage des connaissances avec l'école de la Fondation, puisque mars signe le retour du premier semestre, du programme de l'école de la Fondation. Donc ce sont des petites sessions en groupe de 10 personnes qui viennent à la rencontre d'un ou d'une chercheuse, qui viennent présenter ses recherches et surtout échanger avec vous et partager un moment riche et convivial. Ces sessions sont gratuites, on le rappelle, mais les inscriptions sont obligatoires. Alors je vous invite dès maintenant à aller faire un tour sur le site pour découvrir le programme qu'on vous a concocté et vous inscrire. Enfin, dans la suite des projets initiés par la Fondation, nous vous proposons un tout nouvel atelier le 25 mars 2026 pour poursuivre le projet Renouer avec la biodiversité dans la Laune de Blot à Soyons. L'objectif de cet atelier, ce sera de définir comment et quoi suivre comme espèces pour surveiller leur évolution tout au long du projet. Vous retrouverez plus d'informations sur notre site, bien évidemment. Et enfin, nous terminons ce mois en beauté avec une conférence que nous organisons en partenariat avec le CAF, le Club Alpin de Valence, le 30 mars à 19h à la salle de réception du stade Pompidou. Nous vous y accueillerons pour parler de l'adaptation de la nature dromoise face au changement climatique avec Gilles Rayet. Rendez-vous également sur le site dès maintenant pour vous inscrire.
1: Merci beaucoup Pauline. Et bien la parenthèse scientifique, c'est déjà la fin, Sniff. Merci beaucoup à vous de nous avoir suivis. On a été très heureux à nouveau de passer cette heure avec vous. La parenthèse scientifique, le microbiote intestinal, notre allié invisible avec Joël Doré. Et bien écoutez, merci d'avoir été avec nous. Merci à tous.
0: Merci, à bientôt.
5: À bientôt.
1: Et on vous souhaite une très belle journée. Au revoir.
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Bienvenue sur Musique de sac et de cordes, émission consacrée aux musiques traditionnelles d'ici et d'ailleurs, d'hier et d'aujourd'hui. Au micro, Gilles Moncouliol pour vous faire partager, de manière tout à fait subjective, mes découvertes, mes coups de cœur et quelques-unes de mes rencontres musicales.

Poursuivons donc avec les groupes trad polyphoniques et après les mécanos dans la précédente émission. C'est cette fois avec un trio de chanteuses que nous allons passer cette heure d'émission. Clume, le nom de leur groupe, a acquis ces dernières années une certaine notoriété dans l'univers des bals folk, car elles chantent pour faire danser, mais pas que. Et ce, sans autre accompagnement que leurs pieds, leurs mains et quelques percussions.

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1: Et ben, moi je suis Lucille Guérimand, je chante dans Clume depuis le début. Et je suis par ailleurs chanteuse dans d'autres groupes et chef de chœur.
2: Moi je suis Anouk Alarcon, je suis chanteuse depuis 3 ans, je suis chanteuse professionnelle depuis 3 ans avec Clume. J'ai un autre sextet qui s'appelle Soum sur du chant polyphonique. Je suis pas musicienne à la base et donc je me suis construite plutôt sur des projets, sur des parcours de gestion de projet, communication, etc. Et aujourd'hui, je suis aussi administratrice de production.
3: Et moi, je suis Jessie Raget, et j'ai commencé la musique avec l'accordéon chromatique, donc que j'ai appris depuis toute petite. Et au cours de mes études, j'ai fait la licence de musicologie, un DU de musicothérapie, donc la musique a toujours été très présente. J'ai monté plusieurs groupes de chant polyphonique, et aujourd'hui, ben effectivement, je fais partie de Clume depuis le départ, et puis je fais partie aussi du groupe Forofac, qui fait de la musique brésilienne. Et par ailleurs, je fais aussi de la création pour le très jeune public, des spectacles pour le très jeune public avec une compagnie qui s'appelle Les Petites Monotes. Et puis j'ai des projets de territoire autour des fêtes calendaires qui me tiennent beaucoup à cœur aussi, autour de la fête du mai, les chants traditionnels du mai, aller chanter aux portes des maisons pour fêter l'arrivée du printemps, et puis la fête des morts aussi, qui est un gros projet de territoire. Voilà.
4: Très bien. Bon, alors racontez-nous un peu ça, l'histoire de la genèse de Clume.
5: Donc Clume, ça a démarré en 2019. On s'est rencontrés, Justine, Jessie et Lucille, on s'est rencontrés autour de rencontres entre chorales. On faisait chacune partie de petits groupes qui chantaient sur nos territoires respectifs, Saint-Étienne, Haute-Loire, Mont-du-Lyonnais. Et Jessie m'avait appelé quelques mois plus tard en disant bah voilà, j'aimerais bien monter un groupe, et c'était lancé, Clume était lancé, donc avec trois chanteuses, et avec l'envie de faire danser en bal sur des polyphonies. Le répertoire a commencé avec un peu des chants qu'on avait dans nos bagages, des chants en trad qu'on chantait en bœuf après les bals et qu'on avait envie d'arranger. Et puis, des compos et des arrangements avec Jessie, plutôt son bagage de chanteuse de polyphonie dans d'autres groupes. Donc, Lucille, plutôt avec des influences un peu différentes de musique classique, contemporaine, et puis aussi des chants trad à danser, des chants populaires, parce qu'à ce moment-là, je me formais notamment avec Emmanuel Pénoux. Et en 2022, Anouk arrive, remplace Justine, et à ce moment-là, le groupe se professionnalise. Voilà, pour la création de ce trio Clume. On a été beaucoup accompagnés pour apprendre à chanter, pour apprendre à faire des percussions, pour avoir plus d'outils pour chanter ensemble. Qu'est-ce qui se joue quand on chante ensemble, dans l'harmonie, dans les timbres? Comment ça fonctionne, le travail du son, de la sonorisation? Clume, ça a été vraiment un groupe qui a été parallèle à notre professionnalisation à chacune. Et dans l'autre sens, nous, on a apporté aussi ce qu'on connaissait, ce qui nous motivait à ces époques-là. Et la dernière chose importante dans le parcours de Clume, on est aujourd'hui 4. Il y a Camille Provent qui tourne avec nous, qui est notre sonorisatrice, notre technicienne son. On l'a rencontrée fin 2023 et on travaille avec elle depuis un peu plus d'un an maintenant. Voilà, donc on dit qu'on est 4 maintenant.
4: Et là, justement, pour illustrer ce que vous faites, quel premier titre vous avez envie de nous proposer?
2: Il y aurait L'Espère,

L'Espère, c'est une composition texte et musique. L'homme peut partir de textes de poètes, de chanterades ou de textes qu'on écrit nous-mêmes. Et ça fait partie, l'Espère, d'un des premiers textes que l'on a écrit nous. Ce chant, si on le traduit, il est très court. Il parle un peu de l'état de notre planète. Son sang inonde, son souffle court, ses pleurs fracassent et sa peau brûle. Un chant quand même à un petit refrain autour de l'espoir que les oiseaux à chaque printemps reviennent et nous chantent un avenir radieux, en tout cas nous donne de l'espoir. Et c'est un chant qui se danse en rondo en chaîne et qui est un des derniers chants qu'on a écrit sur le répertoire qu'on a actuellement.

0: parles effectivement que différentes manières de procéder. Comment vous avez fait le choix un peu de votre démarche de création?
1: Clume, c'est un trio vocal et percussif avec la volonté quand même de partir des chants traditionnels et de jouer avec les mots, parce que c'est pas de la polyphonie, je dirais, classique, dans le sens où il y a des jeux avec les mots, il y a des jeux avec le rythme, des voix qui s'entremêlent assez fort, et un propos politique qui est là depuis toujours. C'est-à-dire pouvoir parler, donc, comme dans l'Esper, de nos révoltes, de nos espaces d'espoir et de désespoir, d'amour, et en tout cas de pouvoir parler de notre quotidien. Donc on réécrit aussi des chants quand il y a des chants traditionnels qui nous intéressaient, mais qui ne racontaient pas tout à fait ce qu'on avait envie. En tout cas, Clume a quand même une... Le Clume est politique, comme beaucoup de choses, mais en tout cas... Tout est politique et Clume a envie d'en faire quelque chose d'important aussi. On le retrace sur scène. On trouve toujours un temps pour le transmettre à notre public et on pense que c'est important d'avoir des espaces de fête qui sont aussi des espaces d'union autour de ces sujets-là qui nous prennent aux tripes tous les jours. On compose donc à partir de la danse. Donc on choisit les danses sur lesquelles on veut faire danser. Puis on compose à partir contraintes là, qui sont en fait des contraintes assez positives, mais ça structure bien nos espaces de composition, d'arrangement. On s'amuse quand même avec ces codes là, et puis voilà, on tient en tout cas à ce que ce soit dansable et que comme avec des instruments, on puisse écouter ce que fait Clume et se dire ce que c'est comme danse juste à l'écoute. Il y a la volonté de faire danser à la voix, et c'est pas nouveau du tout, mais qu'en tout cas on est peu aujourd'hui à faire en faisant que de la voix et des percussions. On aime que investir le baltrad et faire partie de ce monde-là. On aime faire danser, ça reste une grosse partie de nos dates. Mais par contre, on se cantonne pas du tout au bal. On fait des concerts acoustiques, ça plaît beaucoup au public de chapelle et église, avec une polyphonie qui est un peu complexe et qui et des sons et des harmonies trad. C'est pas de la musique classique, c'est pas de la polyphonie classique. Et nous, on aime amener aussi cette dimension trad dans des endroits qui sont pas habitués à les recevoir, avec un public qui est pas habitué à écouter du trad. Donc on fait aussi des concerts sonorisés dans des salles un peu plus grandes, dans des cinémas, dans des fêtes de village, parce que l'envie, c'est de créer des espaces de fête avant tout.

0: Du coup, Les Remèdes, c'est un des chants qui a été écrit à partir d'un poème de Flora Souchier dans le cadre de la création du spectacle où on avait chacune choisi un poème et on composait dans le cadre. On avait juste 4 jours pour faire cette forme-là. Et du coup, on s'était donné l'objectif d'écrire des mélodies qui groovent, des mélodies qui soient dansables à partir des poèmes de Flora. Et du coup, la mélodie avait été écrite pour ce spectacle. Et petit à petit, on a senti qu'elle marchait vraiment, que ça faisait partie de ces mélodies qui pouvaient devenir trad, dans le sens où peut-être qu'un jour, on ne saura plus qui c'est qui l'a écrit et qu'elle circulera en bal et que les gens danseront dessus sans savoir que c'est un poème de Flora et un chant de Clume. Et ça nous réjouit de savoir que cette musique, elle est reprise par des fanfares, par des chorales. Et que voilà, peut-être un jour, on ne saura plus qui l'a écrit et ce sera vraiment un chant trad.
1: Vous chantez en français, en occitan, le choix de ces deux langues?
2: Eh bien, le choix de ces deux langues. L'occitan, c'est une langue qui est beaucoup utilisée dans les bals, dans laquelle on a pas mal baigné à l'origine avec Lucille. Moi, j'ai vécu plusieurs années du côté de Montpellier avec des gens qui... j'étais proche de gens qui étaient dans les calendrettes, qui ont baigné vraiment toute leur enfance dans ce milieu-là, dans cette langue-là, et qui l'utilisaient vraiment au quotidien. Et ça a été vraiment comme une révélation de pouvoir s'exprimer avec une langue hors des institutions, cette langue qui était vraiment parlée entre copains, qui était parlée pour faire la fête, pour le bal éthi, le bal sauvage, quoi, de Montpellier. Et c'est vraiment cette langue de proximité et à la fois cette langue, ouais, hors institution, qui vient un peu parler de ce français, ou en tout cas de ce pouvoir un peu institutionnel qui écrase toutes les singularités, tous les particularismes, et du coup on vient revendiquer plus la diversité des modes de pensée, la diversité des modes d'expression. On n'est pas locutrice au quotidien, c'est plus un outil pour parler de tout ça, quoi, promouvoir la diversité et puis un peu de français pour certainement pour un peu d'accessibilité à certains endroits, pour rendre accessible aussi certains textes. Et puis, c'est une langue aussi qui offre des belles choses sur le jeu des mots, le jeu des sonorités. Et puis, je pense que c'est principalement ces raisons.

0: Alors, si on revient un petit peu en arrière sur vos sources d'inspiration, parce que vous avez commencé à en parler, c'est peut-être l'occasion de présenter quelques titres des artistes ou des groupes qui font un peu référence pour vous, un peu ou beaucoup.
1: Parce qu'il sort en premier quand on évoque nos influences et les autres groupes de chants à danser. Donc Koukagne, Cause des Lanla, ou les groupes qui ont plutôt fait des formats concerts comme Louise. Donc on avait mis trois morceaux de ces groupes-là.
0: Alors lesquels?
2: Alors 10 titres, ouais. Koukagne, on a sélectionné ce chant que on reprend nous également. A Noit to Keram, c'est un chant qu'on a repris nous aussi, mais qu'on a réarrangé, enfin qu'on a réécrit les paroles en fait. On fait régulièrement ça dans Clume, mais il se trouve que Koukagne a aussi cette dimension là de reprendre des textes trad et de les arranger pour que ça sonne, enfin en tout cas pour que ce soit plus contemporain quoi, des textes qui parlent d'aujourd'hui. C'est un texte qui dit à la base que la mariée se fait toucher toutes les parties de son corps par les invités au mariage. Et nous, on a repris un format d'ailleurs qu'une chorale avait écrit à Saint-Étienne, qui dit que la mariée se touche toute seule toutes les parties de son corps.

un groupe qui a beaucoup influencé plein de groupes polyphoniques, qui a été très marquant. Elles ont quelque chose de, à la fois dans l'écriture du chant, mais aussi dans l'écriture des percussions. Il y a quelque chose de très sobre dans pied-main, un jeu de percussions avec les pieds et avec les mains qui est très efficace, qui groove particulièrement et qu'on reprend aussi dans Clume, même si on a un autre panel d'instruments aussi, mais qui est très inspirant pour nous. Et puis cette particularité qu'elles ont fait avec ce tambour à cordes, qui est vraiment un vrai plus pour le chant à la voix, où le chant se développe dans une partie du spectre acoustique en fait, et le tambour à cordes vient apporter un bourdon, un soutien en profondeur, et à la fois c'est un instrument qui est aussi rythmique. Enfin voilà, elles ont vraiment trouvé un son qui leur est très particulier et qui

0: Vous avez aussi parlé de Louise comme groupe de référence.
1: Louise, c'est un groupe, un trio polyphonique qui reprend des chants trad, des chants trad, mais aussi quelques-uns des chants à danser, et qui aime casser les codes, en fait, qui aime casser les structures des morceaux, qui aime faire des mélanges de plusieurs morceaux, des fois, faire des canons, des jeux harmoniques, un peu de l'espace. C'est une musique très écrite, très subtile, très fine. Chacune a une voix très particulière. Et Louise, voilà, qui est un trio des braillots, en fait. Les braillots qui sont un peu le foyer de la musique trad en Auvergne. Et qui nous a beaucoup influencé également. Trio de femmes, polyphoniques, avec un propos aussi politique assez fort, féministe. Des super chanteuses et un super travail d'écriture. Nous, on a choisi les réveillées d'orcières. Les réveillées d'orcières, voilà. Là.

0: Autre choix de groupe, Trad, que vous avez envie de nous faire écouter?
1: Cause d'élan là, voilà, qui est un groupe, un trio vocal masculin pour le coup, qui reprend un répertoire d'Auvergne et qui ont aussi une, qui composent pour faire danser. Et ils ont vraiment dans leur composition, dans leur voix, une vraie recherche d'énergie pour la danse. Et c'est très inspirant également. Ils ont vraiment des jeux d'imitation, des jeux d'imitation d'instruments, des cris, des bourdons à la voix, des rythmiques à la voix. Ils ont vraiment un style d'écriture qui est vraiment fait pour la danse et qui marche à fond. C'est un groupe qui reprend principalement du répertoire trad pour le coup. Moi, c'est un des premiers stages que j'ai fait de chant à danser. Et vraiment, ça a été une grosse révélation pour moi de bourrer. Et là, on a choisi une bourrée de temps, Portat Nabeure, Zanet.

0: Et vous parlez un petit peu de vos sources. Quel lien vous entretenez un peu avec tout ce fonds d'archives, de ce répertoire qui a été collecté sur les deux derniers siècles? Et puis bon, qui est encore accessible aujourd'hui, ces porteurs de mémoire.
1: Et jusqu'à il y a peu, c'était un lien assez distant, parce que on était plutôt parti sur de la composition à partir de juste du ressenti, en tout cas sur le premier répertoire, et quelques chants, mais qu'on n'avait pas retravaillé à partir de collectage. Donc on avait un lien vraiment distant. Et en fait, on a constaté que ça marchait pas complètement, notamment en termes de dansabilité. Le fait que les danseurs-danseuses vont pas forcément réussir à être vraiment portés par une composition contemporaine qui veut être une bourrée de temps, par exemple, ou enfin, n'importe quelle danse. Et donc, sur le deuxième répertoire, il y a vraiment le choix de faire ce travail de relecture des collectages. Un processus typique qui pourrait être celui de la composition d'une chanson de Klum, ce serait on écrit le texte, on choisit la danse qu'on a envie de faire dessus, puis on choisit de faire, un branle de Noirmoutier, par exemple. Et on va essayer d'écouter les collectages du branle de Noirmoutier, on va les danser, on va se dire, ok, pourquoi ça groove en branle de Noirmoutier, c'est quoi qui est différent d'une autre danse? Et du coup, on pourra écrire la mélodie et la poncer en la dansant nous-mêmes, en s'étant appuyé sur le répertoire trad et les collectages. Et du coup, on espère par là pouvoir à la fois que nos chants ils aient une sonorité plus proche des collectages, vraiment au niveau harmonique, mélodique, tout ça, mais aussi qu'au niveau rythmique et dans la prosodie, ça puisse vraiment coller à l'envie de faire danser in fine. Et juste du coup, pour l'anecdote, on continue le travail sur la dansabilité en faisant des allers-retours avec les danseurs-danseuses. Du coup, à chaque étape, après avoir fait la mélodie, on la fait danser pour vérifier que globalement la mélodie est dansable. Après l'arrangement, on la fait à nouveau danser pour vérifier que l'arrangement n'a pas trop changé la dansabilité et que vraiment on a envie que nos musiques groovent. Et du coup, je dirais que le lien, il est surtout là, autour des collectages. Et on a quand même l'envie d'intégrer quelques chants qu'on a travaillés, qu'on a arrangés à partir de collectages. Et du coup, là, ça demande aussi d'aller farfouiller dans le répertoire, plutôt Massif Central. Chose qu'on fait doucement.

0: Donc, si on embraye, quels sont les autres titres que vous aviez prévu de mettre dans l'émission?
1: J'ai Daka Braka. Le titre, il s'appelle Vesna. C'est un groupe ukrainien. Alors, il y a des instruments, il y a plein de choses. Mais ils ont et elles ont, quatre femmes et un homme, une maîtrise de la voix qui est assez impressionnante et des voix trad comme on peut les imaginer en Europe de l'Est. Mais voilà, il y a un grand travail de trance dans les voix et de recherche de timbre, et j'ai l'impression que moi c'est quelque chose qui me porte pas mal aussi aujourd'hui sur ce nouveau répertoire. À un moment avec lui, on s'est amené tout plein d'inspiration et de choses qu'on avait envie de piocher un peu partout, ce qui nous inspirait et ce qu'on avait envie peut-être d'insuffler. Donc voilà, j'ai l'impression que Daka Braka, on est quelques-unes dans le groupe à

Plus personnellement, mais plutôt je le relie à Clume pour vraiment la portée politique, avec Anne Oharu, une artiste qui chante en maloya, musicienne et chanteuse de La Réunion. Elle raconte son peuple et elle raconte en mélangeant du maloya et du français, une musique qui entremêle, qui parle des racines et qui contemporanise beaucoup. C'est une recherche que nous, on a dans Clume de partir presque du trad rural, tout en faisant quelque chose de neuf et qui parle de notre trad à nous, celui de notre époque.

0: Donc le groupe ukrainien, Waro.
1: Et moi j'en avais mis deux aussi. J'ai mis un morceau de Czech Boom qui s'appelle Voilà le printemps. Un morceau qui m'avait beaucoup attrapé quand je l'ai entendu pour la première fois. Et puis c'est aussi un groupe qu'on croise souvent et sur lequel on a toujours beaucoup de plaisir à danser. Quand on fait de la musique à danser, il y a vraiment

une quête du groove. Et eux, ils ont vraiment trouvé quelque chose, quoi. On l'a mis aussi parce que c'est un groupe qui parle dans un autre, dans une autre langue régionale, la langue poitevine, et que c'est aussi inspirant d'entendre comment ces groupes se réapproprient d'autres langues. Voilà le printemps.

que j'ai mis, c'est un titre des violoneuses et qui est un groupe que j'avais entendu à l'église de Saint-Gervais d'Auvergne pour une édition de Combo Rose, je pense. Et ça m'avait beaucoup marqué et je pense que ça a été assez fondateur dans mon parcours de musicienne, de les entendre et de d'avoir un long temps de familiarisation avec le son qu'elle faisait. Je me rappelle du début du concert, j'étais « Ah, c'est ça la musique trad, ah c'est bizarre !» Et au bout d'une demi-heure, d'avoir la sensation que mon oreille était transformée. Et c'est une douce sensation de sentir que son oreille s'ouvre à d'autres sensations, d'autres sons. J'aurais pu mettre aussi des morceaux plutôt de musique contemporaine, de chant. J'ai fait partie d'un chœur de musique classique plutôt, un chœur de jeunes qui s'appelle Inspiration, et dans lequel on chantait des chants de musique contemporaine, et il y avait vraiment ce temps d'adaptation où l'oreille comprenait rien à ce qui se passe, et puis petit à petit ça faisait plein de petits feux d'artifice dans les oreilles, de nouveaux sons, de nouvelles harmonies, de nouveaux modes, et voilà, c'est pour ça que j'ai mis les violoneuses.

0: Vous êtes arrivé au bout de vôtre ou vous en avez d'autres encore sous le coude?
1: Non, on a pas mal, à peu près fait le tour.
0: Quel regard vous portez un petit peu sur le monde du trad aujourd'hui?
2: Eh bien, en tout cas, on constate que aujourd'hui, il y a une grande diversité de propositions dans le milieu du bal tradien. Très grande diversité de propositions, énormément de groupes de bal. Il y a un engouement pour cet art collectif, aussi bien dans la danse que dans la musique. Ces œuvres ouvertes qui évoluent constamment. Il y a vraiment un engouement, beaucoup de festivals qui se montent, beaucoup de balles. Voilà, on sent aussi qu'il y a une grosse recherche en ce moment de s'inscrire de plus en plus sur un territoire et de jouer de manière un peu spécifique le répertoire de telle région, de tel territoire, voilà. Alors, je sais pas si c'est vraiment nouveau, en tout cas, il y a de plus en plus de groupes qui s'intéressent à ça et qui font une grosse recherche sur le répertoire, les gens qui jouaient tel répertoire, et du coup, d'avoir le jeu aussi de tel instrumentiste, etc. Et du coup, il y a vraiment des musiciens aussi très doués, quoi, dans ce milieu-là, qu'ils soient amateurs d'ailleurs ou professionnels. Il y a vraiment une quête aussi de la technicité, quelque part, de leur instrument. Que ce soit d'ailleurs l'instrument vocal, n'importe quel instrument, il y a vraiment une recherche de technicité, ou en tout cas de qualité. Le trad, pour nous, je crois que c'est d'abord le être ensemble, chanter ensemble, se transmettre des choses, faire de la musique ensemble, danser, faire la fête. Et puis, il y a vraiment un enjeu d'être de plus en plus contemporain. J'ai l'impression, dans ce milieu du trad, qui peut être des fois avoir en tout cas une vision poussiéreuse pour certains. En fait, voilà, vraiment, le trad aujourd'hui, il y a vraiment une volonté d'être, de parler des enjeux de la société d'aujourd'hui, plus que d'être moderne, quoi, d'être contemporain, de parler et de faire du trad d'aujourd'hui. Voilà.
0: C'est l'avis de vous trois?
1: Ah oui.
0: Oui. D'accord, super. Ça me va bien.
1: On est très, très collective.
2: En tout cas, nous, on estime qu'on ne fait rien de véritablement nouveau dans tout ce monde-là. Que pour le coup, on n'a pas une attache très forte à un territoire, du fait que déjà on est de territoires un peu différentes les unes des autres, qu'on est sur des territoires où il n'y a pas un vivier non plus très fort de danse, de collectage, etc. Du coup, on s'inspire plutôt d'influences qui nous plaisent, qui nous donnent envie de danser, qui nous émeut, qui nous donnent envie de faire la fête, et c'est ça notre mot.

par an avec Clume, et puis ça se développe bien puisqu'on a été sélectionné par CMTRA pour être accompagné pendant 2 ans, donc on est assez contente de la manière dont ça se passe. Et on construit aujourd'hui un nouveau répertoire, puis ce second répertoire qui est en construction depuis presque 1 an, il part de nos textes à nous, de nos compositions, nos arrangements. Il y a un peu des influences trad, enfin influences, il y a un peu des reprises et des arrangements et des mélodies qu'on a pu reprendre ailleurs, mais globalement c'est nos textes et nos compos. Et l'envie c'est de continuer à raconter un peu tout ce que je disais tout à l'heure, quoi, tout ce qui est de l'ordre de nos quotidiens, et trouver de la légèreté dans ces périodes de complexes qu'on vit. Voilà, on a envie d'un répertoire qui nous ressemble toujours, assez déterminé et authentique, et avec un nouvel instrumentarium qui permettra du coup d'inclure encore de nouveaux sons, et puis de peut-être lancer, on espère, à l'été 2026. L'idée c'est de faire aussi plus de place aux concerts sonorisés. Bon, là en ce moment on bosse un peu avec des SMAC, donc des salles de musique actuelles, en tout cas de faire en sorte que le trad soit aussi de la musique actuelle, et que nous on est un peu sur cette frontière là avec ce nouveau répertoire.

Sedoun, c'est un morceau qui parle essentiellement de ce qu'on se raconte ensemble, de ce qu'on s'offre ensemble, de ce qu'on s'offre à soi, qu'on introduit aussi assez différemment en fait pendant les concerts, en disant que ce monde est dur et que on vit des crises et des crises et des crises et qu'on ne sait plus trop où donner de la tête écologiquement, socialement, politiquement. Et qu'on ne sait même pas si on va pouvoir de vieillir et devenir vieux et vieille alors que ça donne très envie. Voilà, et donc on raconte que aujourd'hui on trouve du sens en faisant de la place à l'amour, à l'amitié, aux soins, au courage qu'on peut porter collectivement dans les projets qui nous font du bien, qui nous alignent ensemble vers un futur plus radieux.

cette dernière chanson se clôt cette heure avec Clume. Surveillez ce qui se passe autour de chez vous, car elle chante peut-être prochainement pas loin. Les nombreuses dates de leurs concerts et bals figurent sur leur site clume.fr. Et plus largement, pour celles et ceux qui s'intéressent à ces musiques, je conseillerais, une nouvelle fois, des visites régulières sur le site du CMTRA et sur celui d'Agenda Trad, où sont répertoriées toutes les dates de concerts, bals et ateliers liés à ces musiques. On se retrouve dans un mois et

0: quartier pénible.
1: C'est pas moi que choisis ce métier, c'est le métier qui m'a choisi.
2: Faut toujours garder le train propre en fait.
1: C'est dur, c'est très dur dans le nettoyage. La fin de journée était KO.
2: C'est à peu près plus que 2000 et quelques voyages quoi.
3: On est à Gare du Lion. Grande ligne. Voilà.
4: La gare de Lyon, c'est plus celle qui va dans le sud, donc c'est plutôt la gare des vacances. Celle où il y a quand même beaucoup de monde. Hein. Et pour nettoyer les trains ici, c'est 220 personnes qui font le nettoyage. Ouais, viens avec moi. On range un peu ça, parce que là ils vont nous casser la tête. Les salariés du nettoyage ont quand même assez peur de témoigner globalement parce que des fois il y a quand même de la répression. Hein, il y a des choses que la direction ne veut pas forcément que ça se sache, voilà, notamment sur les conditions de travail, sur les salaires hein, qui ne sont pas très très importants, qui ne sont pas très élevés. Hein. Un salarié du nettoyage est plutôt mal payé. Hein, quelqu'un qui finit à 2000 euros au bout de 35 ou 40 ans de carrière, voilà, on est là-dessus hein, en traitement, salaire. Voilà. Ah, puis de toute façon on rentre dans le nettoyage, c'est souvent par relation.
5: Voilà. Nous tous on passe pas comme ça. Hein. Si t'es pas des relations, tu peux pas voir directement comme ça. Moi je connais quelqu'un, il dit je cherche un boulot, il me dit attends, je veux parler avec mon chef. Voilà, directement j'ai commencé. Bon. Là tu vois pas en français dedans, un sur deux. Hein? Voilà. C'est toutes ces migrations africaines. Maghreb, voilà, Sri Lanka, voilà, c'est nous, hein. Hein? C'est nous qui fait. On ne voyait pas les Français au milieu des nettoyages, là, ça rare. Moi, en tout cas, moi, de ma connaissance, de 300 et quelques personnes, il y a un seul Français que je connais. Voilà, pas par papier, hein, parce qu'il y a des gens qui sont naturalisés, ils sont Français, mais c'est mes migrés. Mais pourquoi les Français ne veulent pas des nettoyages? Parce que pour eux, ce n'est pas un boulot qui est aimé.
6: Madame, Monsieur, dans quelques instants, nous arrivons en gare de Paris-Gare de Lyon. Paris-Gare de Lyon, terminus de notre train. Nous vous rappelons que la descente du train s'effectue à l'arrêt et à quai. Madame, Monsieur, au nom de l'équipage de ce TGV, oui, je vous remercie de votre confiance et vous souhaite une agréable soirée.
7: Allez, bon courage.
8: Hein.
9: Ah,
8: bah
9: toi aussi.
8: Bah écoutez, nous déjà ici, déjà, tout ce qu'on fait en haut de la rame, c'est vider les poubelles, les toilettes, aspirer le sol, et au niveau du bar aussi. Et voilà, des gens qui mettent les papiers, donc c'est un nettoyage qui prend 15 minutes, 10 à 15 minutes, ça dépend en état des rames, en fonction de l'état des rames, parce que des fois les rames sont très très sales. Bah, les saletés, c'est tout ce que vous trouvez, des chewing-gums, des papiers mouchoirs, des paquets, tout est par terre. Des chips, des canettes, enfin tout ce qu'on peut trouver au lieu que ce soit de la poubelle, on le retrouve par terre. Il y a des choses que les hommes ne font pas, que les femmes font, mais chacun, si on fait sur des postes, chacun a sa poste. Par exemple, comme les toilettes, les hommes ne font pas, donc c'est les femmes qui font. Pourquoi les hommes ne font pas les toilettes? Parce que c'est comme ça. Il y a des femmes, donc c'est les femmes qui font. Voilà, il y a des tâches que les hommes font, comme l'aspirateur, que nous, les femmes, on ne fait pas. Les nouveaux qu'ils ont fait là, et les poubelles sont au niveau des plateformes. Ah bah, ça fait plus de travail. Parce qu'il y a des certains, au lieu qu'ils viennent jusqu'à la boîte, ils ne viennent pas à la boîte. Ils mettent de côté. Donc on est obligé parfois de courir un peu, même si on sait que c'est pas. Voilà, on n'est pas là pour courir, mais parfois on est obligé de faire pour avancer parce qu'il y a tellement de rames.
5: Chaque train, avant que les clés montent, il y a des contrôles. Ici c'est pas beau, là il faut faire tout, c'est comme ça. Le chef d'équipe il est là pour ça aussi. Il surveille chaque personne. Est-ce que tu fais bien ton boulot ou pas, voilà.
0: Parce qu'il y a des contrôleurs SNCF et des contrôleurs de la boîte de nettoyage.
5: Ouais.
0: Pour qu'ils puissent dire effectivement c'est mal fait. Et donc il y a des pénalités après. Qui dit pénalité dit argent, et qui dit argent dit pas content.
8: Moi ça fait plus de 20 ans que je suis là, donc ça date. Hein. Je suis vieille la gare. Bon, tous quand on rentre, on dit non, on va pas rester longtemps, on va pas rester le temps. Mais au fur et à mesure, on s'habituait par rapport aussi des collègues, voilà, qu'on s'entend. Avant, il n'y avait pas beaucoup de rames. On avait plus de temps de faire des choses qu'actuellement. Actuellement, il y a plus de rames. Donc, les choses sont plus serrées, quoi. Voilà, on a moins de temps. On a moins de temps.
1: Je m'appelle Monsieur Mounir Raïs, j'ai 58 ans. Depuis 2007, je travaille ce boulot. Je sors de la maison à 6h moins quart, je prends le métro, j'arrive ici à 6h30 à la gare, je me change, je bois mon café tranquille et j'arrive sur le sentier à 7h moins 5 exactement. On prend le balai, le chef il nous donne les numéros des trains. Et chaque deux personnes dans un train, parce que le train il est divisé en bas et en haut. On court, parfois on court. Hein. Tu marches jusqu'à 15 km par jour. Hein. C'est parfois je fais le truc là, du kilométrage, j'arrive à 13, 14, 15 km par jour. Hein. On l'attend le train, les gens ils montent, les gens ils descendent, ils montent. Faut taf, taf, taf, taf, vite fait. On trouve parfois des surprises, le caca et les vomis. Surtout pendant les fêtes, tu vois, c'est très dur. Surtout le vomi, le week-end, tout le week-end, là, le lundi matin, on souffre. Tous les ouvriers du train sont enrhumés, ça c'est... ça sans discussion. Hein. Parce qu'on rentre dans le chaud, on sort dans le froid, on rentre dans le chaud, on rentre dans le froid. Donc toujours, la température n'est pas... C'est comme ça. On a 9 voies. Pour changer de voie, il faut que tu montes et tu descends. Tu montes au moins 20 escaliers et tu les descends. Là, une fois, une femme, là, avec son seau, elle était glissée. Le jour de la neige, là. Elle est tombée sur l'escalier et après, elle a passé sur les rails. Maman Africa. Dans tous les chantiers de nettoyage, ils ont deux problèmes. Le dos et les genoux. Parce que les escaliers, et tu baisses et tu dors. Tu baisses. C'est ça. Quand je rentre chez moi, je suis crevé déjà. Tu prends une douche, tu dors, tu fais une petite sieste. C'est déjà, tu es passé. Même ta vie privée, là. T'as pas une vie privée, là. Moi, 5 années, je divorçais avec ma femme. Il m'a dit, tu t'arrêtes, ça travaille demain, nous c'est fini. Tu te réveilles 5h, 4h30 chaque jour. Tu vois, moi, je te parle et je dors. Hein. C'est pas facile. Hein. Et le soir, les enfants, ils dorment. Non, même pour lire, pour voir un film, t'as pas le temps. Tu es fatigué tout le temps, là. Tu te réveilles à 4h30 du matin. Tu rentres à 15h. La fatigue, les sacs à poubelle, le stress. Hey, t'as pas vu le train, c'est quoi ça? Les pressions du chef d'équipe, ah, le contrôleur de CNCF, le train il est mal fait. Tu rentres la tête derrière, comme on dit. Le chef d'équipe, il profite de moi et je peux rien faire. Il gagne rien, lui, et il profite de moi. C'est ça que je m'énerve. Mais après, j'ai dit, le pauvre, lui aussi, il a la dépression. C'est ça, c'est ce qui m'énerve dans le travail de nettoyage. Chacun, il fait impression sur l'autre. Le problème, c'est l'appel d'offres du chantier. C'est la CNCF. Pourquoi chaque 4 ans, ils changent de société? Voilà la question qui s'impose. Pourquoi? Pourquoi ils ne restent pas toujours la même société? Parce que la CNCF, ils vont gratter. Et la société, elle gratte sur les dos des ouvriers. Prendre un chantier moins cher, tricher un peu de matériel, tricher un peu de tac, tricher des heures, tricher des ouvriers. Eh oui, c'est ça la vie.
9: Je m'appelle Sébastien Norris, et j'accompagne les copains du secteur du nettoyage ferroviaire dans mon syndicat. Et je suis cheminot. Nous, de longue date, on avait expliqué, notamment à la direction SNCF, qu'on ne comprenait pas pourquoi c'était externalisé. Hein. Ce serait très bien que ce soit des cheminots qui le fassent. Hein. Et l'entreprise nous explique systématiquement que mais les cheminots ne veulent pas le faire. Hein. Donc nous, on leur a dit, réinternalisant toutes les tâches de nettoyage. Hein. Je pense que nous, c'est une de nos premières revendications. Le fait d'avoir externalisé cette tâche, c'est juste pour faire du dumping social. C'est-à-dire qu'on joue sur les salaires, qu'on joue sur les conditions de travail, et les salariés du nettoyage n'ont pas le même statut que nous. Ils ont une convention collective, en plus, au ferroviaire, qui est une convention collective spécifique, hein, qui, quand il y a un problème, et notamment sur les grèves, sur les conditions salariales, même si elle est donneur d'ordre, elle est très contente que ce soit une entreprise sous-traitante. Et ça va très loin, puisque, pour se donner un ordre d'idée, on a des entreprises qui sont donc sous-traitantes, qui sous-traitent à une autre entreprise sous-traitante qu'ils ont créée au travers d'une filiale pour refaire encore un petit peu plus de dumping social. Ça permet de payer les salariés beaucoup moins, et c'est souvent dans le cadre de la sous-traitance des entités qui sont plus petites et où donc la capacité de mobilisation et la capacité de réaction face à la direction est plus compliquée. On est très souvent dans des cas où on se retrouve avec des salariés en situation, pas de précarité, mais où on sait qu'on se retrouve notamment avec des femmes isolées, avec des gens qui sont soit en situation compliquée, qui n'ont pas le choix de travailler, et donc on profite de la situation. C'est très clairement ça, le dumping social, et notamment dans le secteur du nettoyage. Toutes les sociétés de nettoyage entre elles, je n'irai pas jusqu'à dire qu'elles se mettent d'accord, parce que il n'y a pas d'éléments, mais on voit bien que quand une société perd un marché, c'est une autre qui la récupère, mais cette même société qui a gagné un marché, on perd un autre au profit de celle qui a perdu ailleurs. Il y a quand même une forme de collusion, vu qu'elles sont assez peu de sociétés à faire ce type de travaux. Ils se connaissent tous. C'est vraiment je pense que c'est un des secteurs les plus... Pas les plus mafieux, je n'irai pas jusque-là, mais où vraiment il se passe des choses pas très très clean. Le principe de l'intermédiaire, qu'on le veuille ou qu'on ne veuille pas, c'est quand même de prendre sa part du butin et de prendre le plus de pognon possible sur le dos des gens qui bossent. Voilà. Parce que les sociétés de nettoyage, elles ne font qu'être l'intermédiaire entre le travailleur et l'entreprise, là pour le cas SNCF, qui elle pourrait très bien prendre directement les salariés.
10: Là, on est à la gare de Montparnasse. Il y a 3 étages normalement. C'est la grande gare de Paris. Les trains commencent Le premier départ, c'est à 6h. Et le dernier, c'est à 23h. Dans mon service, le service, normalement, on est vers les 200-250 personnes. Ouais, ça, c'est les personnes qui font le service à bord du train.
11: Quel service à bord des trains partout en France? Vous venez d'embarquer à bord d'un TGV Inouï, d'un train intercité ou d'un train international? Nous allons faire un bout de chemin ensemble, autant qu'il soit le plus agréable possible. Quel que soit votre trajet, nous faisons le maximum pour garder les trains propres et accueillants. Les agents de propreté assurent un nettoyage régulier des toilettes, ainsi qu'un ramassage et un tri sélectif des déchets dans toutes les voitures.

0: Je m'appelle Yasmine, je fais un agent de propreté à bord.
1: Je m'appelle Adil Khalili, je fais le travail de nettoyage dans les trains qui roulent. C'est des grandes lignes, c'est les TGV qui font des trajets longs. Toute ma journée, je fais dans les trains, dès le matin jusqu'à le soir.
0: La première ronde, 20 minutes avant le départ, c'est une ronde visuelle. Il faut passer dans le train. On vérifie la disponibilité du savon, les sacs poubelles dans les poubelles toilettes, et la disponibilité du papier. Et ce qui marche, ce qui ne marche pas, par exemple, si les toilettes sont à chaise, si les robinets sont à chaise. Donc après, on signale au chef de bord.
1: Des fois, on trouve des déchets partout et il faut les ramasser, il faut les nettoyer avant son départ. Et après, quand le train fait son départ, je commence à faire les toilettes. Toute la rame, je suis tout seul dans le train. J'ai environ 16 toilettes dans la rame.
0: On commence par la désinfection de points de contact et en parallèle, on fait le sol, les cuvettes et tout ça avec des produits spéciaux.
1: Je dois attendre des gens qui finissent leur repas. Si le matin, je dois attendre qu'ils prennent leur café et tout. Après, je passe dans chaque voiture pour collecter les déchets. Il y a des fois que je fais, je fais 4-5 sacs de déchets dans mon travail. Et plus les toilettes, il faut faire une deuxième fois pour les laisser propres avant que je descende. Des fois, j'ai du mal à finir mes tâches.
0: On passe avec un cerceau. Un cerceau, il faut prendre par exemple soit avec la main gauche, soit avec la main droite. Donc, il reste une seule main pour accrocher quelque part si le train il bouge, s'il vibre, quoi. S'il s'agit d'un virage. Le client, par exemple, il jette un sac en carton et l'écrase pas. Donc, on se trouve obligé de parler avec la personne. C'est vrai, par gentillesse quand même, il faut dire qu'il faut écraser parce que si nous, par exemple, on écrase à la place des gens, on risque de tomber. Voilà, on doit s'arrêter. Des fois, quand le train il bouge beaucoup, on doit s'arrêter s'il secoue.
1: Et les lignes de grande vitesse, là, le train il peut atteindre 340, 350 km par heure. Si on n'est pas attentionné, ça va nous arriver un accident. Des fois, il y a des agents qui tombent, qui se cognent la tête avec la chaise, avec la porte, il y en a qui glissent dans l'escalier. Il y a beaucoup, beaucoup d'accidents sur ce métier-là.
0: Ce n'est pas juste le nettoyage, mais ça demande beaucoup de choses, en fait. Ça demande l'intelligence, la patience, la courtoisie. Parce qu'en fait, un agent de propreté, d'abord, on ne peut pas comparer, par exemple, avec un agent de propreté dans les gares ou bien dans les bureaux. On a le contact direct avec les clients. Donc, il faut être intelligent pour gérer les situations, les tâches à faire, plus la courtoisie avec les gens. Des fois, on se trouve même obligé de donner des informations aux clients quand il s'agit, par exemple, de deux rames. Donc, les gens, ils se trompent. Ils se trouvent obligés de demander parce qu'ils voient que nous, on porte une tenue. Ils nous demandent parce qu'on fait partie de l'équipage, quoi.
1: Moi, je préfère de travailler comme ça dans les trains qui circulent, voilà, à bord du train. On fait des connaissances, voilà, vraiment. On est dans un milieu où on forme une équipe avec les contrôleurs et les baristas et tout, parce qu'on est une équipe qui travaille dans ce train-là. Voilà, dans le train, je me sens sécurisé parce qu'il y a le chef de bord, il y a d'autres personnes, je peux demander l'aide et tout ça.
0: Un agent de propreté à bord, il doit même savoir gérer son corps par rapport aux vibrations de train pour ne pas tomber dans les risques. Comment s'accrocher, comment bouger avec le train pour ne pas avoir des problèmes dorsales ou bien voilà, donc des faux mouvements, quoi. J'étais cogné l'épaule. Ça m'a pris 6 mois à peu près pour guérir. La porte, elle était à chaise, il bougeait toute seule, il m'a cogné le bras derrière.
1: Le travail comme ça, ça demande beaucoup d'énergie, il faut être rapide. Voilà, s'il n'y a pas d'organisation, on ne peut pas faire ce travail-là parce que quand on monte dans le train, il faut se préparer avant. Sinon, on n'arrive pas à faire toutes les tâches qu'on y demande.
0: Je sors nuit et je rentre nuit, ils ne payent pas les coupures. Donc, par exemple, si tu commences un trajet à 8h du matin, tu rentres, tu fais un retour, après, tu as des coupures à gauche, à droite, tu fais un deuxième trajet, un deuxième aller et un deuxième retour. Donc, tu finis le soir vers 18h, 19h. Donc, ça demande une grosse journée pour travailler juste 6 ou 7 heures. Moi, je trouve que c'est illégal. La société, elle gagne plus d'argent avec moins d'effectifs. Et c'est nous qui payons l'effort physique. Donc, il y a toujours du grattage.
1: Dès que je monte dans le train, jusqu'à l'arrivée à la gare ou jusqu'à le terminus du train, j'ai pas de pause. C'est un travail continu, pas de pause. La pause, c'est dès que j'arrive dans une autre gare, c'est là où j'ai une pause. J'ai pas le droit de s'asseoir, j'ai pas une chaise pour me reposer.
0: Je préfère être dans le train mieux que faire les locaux, les gares, les administrations, les bureaux, tout ça. Moi, je trouve que c'est moins stressant. En plus, il y a du contact direct avec les clients, avec les gens. Ça passe bien avec les animaux, des fois, avec les petits-enfants. Donc, j'ai même appris plus de français avec cette boulot, quoi. Parce qu'on est obligé de parler. Donc, à force de ça, j'ai corrigé pas mal de fautes d'orthographe. J'ai appris plus de vocabulaire, donc ça me convient. La vérité, ça me convient, cette boulot.
1: Je suis pas né en France, j'ai rentré en France, on dirait ça là, ça fait 15 ans. J'ai passé 2 ans à l'université, j'avais un diplôme aussi. Mais le moment où j'ai rentré en France, j'avais pas la chance d'avoir le travail qui correspond à mes compétences. Moi, mon diplôme, c'était en comptabilité. Et quand je suis rentré en France, je voulais vraiment de continuer mes études et d'avoir mon master vraiment pour avoir un bon diplôme. Et malheureusement, j'étais obligé d'accepter n'importe quel travail qui peut m'aider à survivre et d'avoir un peu d'argent pour faire ma vie et de payer mes charges et tout. Comment dire, je sais pas, c'est pas moi qui choisis ce métier, mais c'est le métier qui m'a choisi.
0: Des fois, on reste bloqué 5 heures, 6 heures, quelque part, s'il y a des suicides volontaires, s'il y a des accidents de personnes, s'il y a un incident d'électricité, ils ne payent pas le retard. Ils nous demandent de noter le retard sur une feuille de route, mais ils ne payent pas. C'est récemment, je suis rentrée chez moi vers 4h15 du matin. Voilà, donc nous, on n'est pas des clients. On n'est pas des clients pour avoir juste un hôtel ou pour avoir juste un taxi pour rentrer chez soi. Les heures de retard, on les travaille. Hein, et on les travaille dur parce que des fois, il s'agit des repas à distribuer. On distribue avec l'équipage, avec les chefs de bord et on ramasse. Donc, il y a plus de ramassage, plus de travail, plus de nettoyage des toilettes et plus de désinfection. Hein. Le problème chez nous, c'est tout ce qui est droit, la vérité. Le paiement de retard, il ne paye pas le retard. Les heures de coupure, il ne paye pas. C'est pas payé, c'est pas inclus. Donc, on travaille, on fait plus de boulot pour compléter les 35 heures. Le temps de fin de service, on n'a pas des primes.
1: Dans le métier de nettoyage, il manque beaucoup de choses, surtout au niveau des droits. Et le problème dans ce métier-là, on a la plupart des personnes qui ne savent même pas c'est quoi leur droit et c'est quoi leur... des fois qu'on pose la question à la personne, c'est quoi ses droits et tout, vraiment, il ne sait rien du tout. Hein. C'est ça l'avantage pour les patrons.
0: Ce que je remarque, et peut-être il n'y a pas que moi, donc que la majorité des entreprises de propreté sont malins. Elle mélange les races, elle mélange les agents avec des niveaux d'études un peu différents pour ne pas avoir une majorité pour faire les grèves, pour demander les droits. Donc si on se trouve obligé de parler de nos droits ou bien avoir une majorité, on ne réussit pas par rapport à ça. Parce que la grande majorité, c'est des gens qui cherchent toujours à avoir juste un salaire, même avec injustice, même. Et ils voient qu'il n'y a pas de droit, mais ils refusent de faire les grèves, refusent de participer pour parler. Des gens qui cherchent juste à vivre, même avec des salaires bas.
2: Mesdames, Messieurs, bonjour, je suis Stéphane, votre chef de bord, accompagné de Marc et de Michael, notre conducteur. Nous souhaitons la bienvenue à bord de TGV Inouï. À la destination de Barcelone-Sens, nous desservirons les gares de Valence TGV, Nîmes, Montpellier, Béziers, Narbonne, Perpignan, Figueras, Gérone et Barcelone, notre terminus.
3: Vous trouvez quelqu'un qui travaille dans le nettoyage, il faut le saluer parce qu'ils font un bon travail. Si le nettoyage s'arrête 2-3 jours, vous allez souffrir. Vraiment, c'est vital. Mais malheureusement, il est mal vu.
1: Un agent de propreté, un agent de nettoyage, pour eux, c'est quelqu'un qui n'existe même pas, ou je ne sais pas, qui ne doit pas exister et tout ça. Même les patrons, des fois, ils nous voient comme ça. Hein. Pour eux, c'est une machine qui tourne. Hein. Le moment où il tombe en panne, il doit la changer, c'est tout.
0: Il y a genre de mépris, il y a genre de sous-estimation, donc ça dépend des personnes, quoi. Mais pour moi, l'agent de propreté, il mérite plus de respect, il mérite plus de reconnaissance, parce que c'est grâce à nous que les gens trouvent leur confort, soit dans les trains, soit dans les gares, dans les aéroports, c'est partout, hein. On est partout, hein.

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6: Chaos. Ce sera le chaos. Une claque, un torrent, une vague qui te laisse là, seul. Et tu comprendras.
7: L'espoir est un luxe conséquent.
6: L'espoir est un luxe conséquent. Tu as perdu ton âme, tu n'es plus sensible, tant mieux. Ça abrégera ta peine. Tu n'es rien, tu n'as rien, et rien, c'est déjà beaucoup. Beaucoup de miel. D'infimes morceaux de poussière.
7: Nous sommes le banc public par excellence.
6: Nous sommes le banc public par excellence. Tu espères encore, mais tu n'y échapperas pas. Nous sommes des acquis précaires. Tu verras. Au début, ça fait que le temps.
7: Très mal.
6: Au contact de la peau, avec le temps, tu auras au contact de la peau, tu auras encore plus mal. Et tu l'apprendras le moment venu, comme le commun des gens.
7: Et tu comprends.
6: La majorité d'entre nous,
7: l'espoir est un luxe conséquent.
6: D'entre nous,
7: tu as perdu ton âme.
6: Ne va pas croire que l'amour te rend immortel.
7: Mieux. Ça abrégera ta peine.
6: Tu n'es rien. Quand viendra ton tour, bombe le torse, serre les fesses et les dents. Ne scie pas entre rire et larmes.
7: Tu verras.
6: Tu appartiendras
7: à la
6: harde. Tu appartiendras à la harde des invisibles.
7: Tu n'y échapperas pas.
6: Des raseurs de murs. Il y aura un avant
7: et un après. Fait mal.
6: Mais tu continueras ta route.
7: Avec le temps.
6: Un avant et un après. N'oublie pas d'avancer.
7: Tu auras grandi.
6: Tu auras changé. Et tu auras désormais dans ta poitrine l'orage pour tes pas, le tourbillon. N'oublie pas d'avancer en cercle, en mal, en pis. Tu verras.
7: On n'y échappe pas.
6: La désillusion, elle ne te loupera pas. Chaos, extrait de Caillasse, écrit par Joël Sambi.

0: Bienvenue à toi, chère auditrice. Tu viens d'atterrir dans la 9e émission de Super Tempête avec les mots de Joël Sambi et de Lisette Lombé sur la musique de Chloé Dutrèfle. Nous sommes le 15 mars 2024 dans les studios de Radio Saint-Féréol à Cré. Et peut-être même que tu nous écoutes en direct sur le 94.2. Super Tempête part aujourd'hui explorer un organe. Oui, oui. Un organe donc. Celui qui se trouve là, juste devant toi. Celui qui te permet de frissonner de plaisir. Celui qui raconte tes angoisses. Celui qui te permet de toucher le monde. Celui qui te marque aux yeux des autres. On va parler de peau aujourd'hui. C'est un beau sujet, de ceux qui ouvrent 1000 boîtes, 1000 ailleurs, 1000 rebonds. Anatomie, toucher, dedans, dehors, mémoire, traces, identité, racisme, tatouage, beauté, nudité, rougir, caresse, inflammation, peau à peau, vieillesse. Bon, il est clair que l'on n'abordera que certains de ces thèmes ici, mais on est ravis de vous partager ce savoureux mélange de connaissances, de pratiques, de vécu et de réflexions à haute voix. Dans les studios, Merle, Fatou et moi, Laure, on est ravis d'accueillir Guimette, Marine et Salomé. Salut tout le monde.
1: Salut.
2: Salut.
0: Et Marine et Salomé, vous faites partie d'un collectif qui s'appelle À l'accordage et vous allez pouvoir nous partager votre regard de psychomotricienne sur la peau. Donc, c'est parti. Et avant d'aller plus loin, on a posé la question autour de nous, ça sert à quoi la peau ?
3: Bonjour, on fait un micro-trottoir. Bonjour, c'est Super Tempête. Est-ce que vous auriez 2 minutes, 1 minute ? Est-ce que vous auriez 1 minute à m'accorder pour répondre au micro-trottoir ?
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5: Thème de la peau. Tu veux essayer de poser la question ?
6: Bonjour. Bonjour. Excusez, est-ce que vous auriez 2 minutes à nous accorder ? On fait un micro-trottoir.
0: Prochain thème de l'émission, c'est sur le thème de la peau.
6: Ok.
0: Et vous, ça vous évoque quoi le thème, le sujet de la peau ?
7: Par exemple, les vergetures, il y en a qui trouvent ça pas beau, mais moi je trouve que bah, c'est beau. Je sais que pour d'autres gens aussi, bah, c'est beau et que bah, il y en a qui n'aiment pas, qui sont complexés, alors que bah, c'est quelque chose de naturel et. Enfin, on devrait. Ça devrait être normal, quoi. On devrait pas se sentir gêné par rapport à ça si on se met en maillot de bain ou enfin toute autre chose, comme la cellulite ou des choses comme ça.
8: Alors, tout de suite comme ça, je vais dire l'hydratation. Ça paraît fou, mais
9: bah, prendre soin, quoi. Enfin un minimum, je sais pas, pour paraître bien. En tout cas, moi, ça m'évoque la santé, le soin, je sais pas.
0: Est-ce que ça vous évoque d'autres choses la peau ?
9: Alors, la peau, bah, le racisme, tout simplement. Parce que les différences raciales, bah, c'est ça. Hein. C'est la première chose qu'on voit et des fois, on se fait stigmatiser par rapport à la couleur de peau, sans toutefois connaître plus la personne en profondeur. Donc, voilà, c'est la deuxième chose.
10: À quoi ça sert la peau ? Eh ben, ça sert à se protéger du soleil. Ouais. Et puis à se sentir bien.
11: On se protège. Ouais, on se protège, mais on prend aussi pas mal. Entre bah, le soleil, le climat, la pollution. Il y a quand même un tas de choses. L'eau calcaire. Il y a un tas de choses qui fait que notre petite peau vieillit bien vite.
12: Et c'est pour nous protéger des agressions extérieures, non ? Je pense ça. Hein. Enfin, moi, je la vois comme ça, en tout cas.
13: À quoi ça sert, la peau ? Bon, protéger, je dirais.
14: Ouais, je dirais protection contre les éléments extérieurs. Microbes, les bactéries, le soleil, la chaleur, le froid. Et puis, c'est un sens. Voilà.
8: Ce que j'aurais à dire. Le toucher.
14: Dans un sens, dans un des 5 sens. Voilà, tout à fait.
15: Bah, effectivement, il y a une forme de protection, ouais. Définir le dedans, le dehors.
16: Non, la peau, ça sert à protéger le corps humain, je sais pas. À part ça, ça sert à plein de choses. À laisser pousser les poils, c'est important les poils. Et puis à bronzer un petit peu l'été quand même, c'est bien aussi.
17: Le métier rentre dans la peau.
15: Ok, quel métier ?
17: Je suis charpentier.
15: Ok, charpentier, ça rentre dans la peau.
17: Ouais, le zouchard, elle rentre bien dans la peau.
18: À respirer. Okay. Enfin, pour moi, ça sert à respirer. Et
19: le
11: à montrer qu'on mange bien, parce qu'elle a une jolie couleur.
2: Qu'est-ce que vous voulez que je vous dise sur la...
11: Et bien là, la question aujourd'hui que je teste sur les gens, c'est, selon vous, à quoi ça sert la peau ?
2: La peau, à se protéger. C'est une... C'est un habit pour moi, la peau. Puisqu'il y a les gens qui se tatouent, donc forcément, c'est une toile, la peau.
19: Ça sert à toucher. Ben, on touche la peau des autres, ou alors on peut toucher des objets, on peut toucher des arbres, on peut toucher des animaux.
17: Puis ouais, la peau, c'est le plus grand organe du corps, hein, attention.
20: Alors la peau, ça me sert à me refroidir, de une. Ça me sert à me protéger du soleil, de deux. Ça sert à déterminer, pour les gens qui ne me connaissent pas, à peu près l'âge que je pourrais avoir.
2: Mais bon, il faut la protéger. Donc voilà. Alors après, voilà, il y a des trucs extraordinaires, parce que quand on voit tout ce qui est... Moi, le tatouage, je suis pas quelqu'un qui... Moi, je me ferais jamais tatouer tout. Mais quand je vois au Japon, en fait, tout ce qu'on peut faire sur une peau, tout ce que ça peut inspirer, tout ça, je trouve ça assez fascinant. Voilà. Moi, j'aimerais des fois que sur ma peau, mais que je puisse l'enlever, quoi. Parce que je pense que dans la vie, la peau, notre peau, elle reflète plein de choses. Hein. On vieillit, moi, voilà, on a les rides, les trucs et tout ça. Et que ben, c'est vrai que ça serait bien si on pouvait changer de peau.
21: C'est possible que ça ne marche pas du tout, quoi. Et sinon, alors, je voulais te demander, ça t'évoque quoi le sujet de la peau ?
22: Eh ben moi, le sujet de la peau, ça m'évoque... je sais pas, comme une membrane qui... je sais pas comment dire. Genre, c'est comme un révélateur de... C'est comme un test de personnalité.
21: J'avoue, la peau, c'est comme un test de personnalité.
11: Merci, Laure. Et ben voilà, ce micro-tendeur n'était pas sponsorisé par la SNCF, même si on aurait cru. Bah, incroyable, moi j'ai jamais eu autant de gens, ça, bon peut-être que ça s'entend trop, mais j'ai jamais eu autant de gens qui répondent la même chose au micro-trottoir, la peau, mais protection, protection, protection à tous les étages. Voilà.
23: Oui, c'était assez marquant.
24: Vraiment la question, ouais, de la protection, mais il y avait quand même la question de l'exposition aussi, je trouvais cette question des deux extrémités, de à la fois de ce que ça protège et en même temps, voilà, tout de suite avec les vergetures, etc. Enfin, il y avait la question aussi de qu'est-ce qu'on expose, en fait, directement.
23: Oui.
24: À l'autre, quoi.
11: Ouais, carrément, mais moi, ça m'a aussi fait. En fait, je m'attendais pas à cette prédominance de la réponse protection. Et ça m'a fait pas mal réfléchir. Enfin, au début, j'étais presque choquée. J'avais un truc de. Mais la peau ne nous protège pas du soleil. Enfin, il faut mettre de la crème solaire. Oui, si on était de la chair exposée au monde, en effet, ce serait pas super. Mais. Et bah, en fait, si. Enfin, voilà, confrontation des points de vue. Enfin, du coup, en tout cas, ça m'a fait faire ce truc de. Ah, mais la peau, c'est à la fois nous et pas nous.
23: Ok, et du coup, on a envie de savoir à quoi ça sert la peau, mais. Avant de rentrer dans une phase un peu plus interview avec nos deux psychomotriciennes sur le plateau, vous voulez vous mettre un peu de musique ? C'est quoi le morceau ?
11: On écoute Brown Skin Girl de Beyoncé. De Queen Bee, pardon. 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
1: Re-coucou, Marine et Salomé.
2: Coucou.
1: Du coup, vous êtes psychomotricienne, c'est pour ça qu'on vous a invité ce soir. Est-ce que vous pouvez nous raconter, nous dire ce que c'est que le travail de psychomote ?
2: Bien sûr, on adore ça.
3: Bon, c'est une question qu'on se pose à peu près 20 fois par jour, mais oui, on va tenter d'y répondre. En psychomotricité, en fait, on s'intéresse au lien entre le corps et la pensée et le psychisme. Donc on va étudier tous les liens entre la sensorialité, le mouvement, la pensée, et à chaque fois justement en les articulant au contexte émotionnel, relationnel, au contexte culturel, social, dans lequel les personnes évoluent. Donc on va s'intéresser au corps dans toutes ses dimensions, et à la manière dont nos expériences corporelles elles soutiennent et elles structurent comment est-ce qu'on grandit, comment est-ce qu'on pense, comment est-ce qu'on fonctionne. Et inversement aussi, il y a vraiment aussi l'idée que notre vie psychique, elle va impacter la manière dont on va vivre notre corps, dont on va l'éprouver, dont on va l'utiliser dans notre vie quotidienne. En fait, ça c'est le grand cadre un peu de la psychomotricité. Et après, en tant que psychomotricienne, alors souvent, enfin, la plupart du temps, on intervient plutôt dans le champ du soin, mais ça peut être aussi dans d'autres contextes. Et avec l'idée d'accompagner des personnes, souvent dans un contexte un peu de souffrance, ou en tout cas quand le rapport au corps pose question, quand il y a le besoin d'aller travailler de ce côté-là. Et on va vraiment prendre en compte le corps dans toutes ses dimensions. Hein. Il y a la dimension réelle, émotionnelle, imaginaire. Donc on va essayer de travailler sur tous ces liens pour accompagner une personne à un moment de sa vie. Voilà.
4: Trop bien. Et il paraît que... Enfin, je vous ai déjà entendu parler de système. Enfin, je sais pas si c'est vos grilles de lecture ou pas. Comment vous organisez votre.
3: Parce que le corps, c'est quand même un vaste champ, c'est complexe de trouver comment le penser, comment le mettre au travail. Donc, c'est vrai qu'on a plusieurs grilles de lecture et une des grilles possibles, c'est la question des tissus du corps auquel on va s'intéresser. Une espèce de table des matières du corps, parce qu'on est fait de tout un tas de tissus, de cellules différentes. Et on va s'intéresser à comment chaque tissu, hein, dans l'histoire de la personne, va générer et soutenir des vécus du corps particulier, et va structurer aussi notre ce qu'on appelle notre image du corps. L'image du corps, c'est la manière dont on vit, dont on investit émotionnellement notre corps, et la représentation qu'on en a. C'est quelque chose qui évolue tout au long de la vie. C'est notre image du corps, elle se construit constamment en fonction de nos relations, de nos expériences. Mais voilà, en lien avec les expériences corporelles et l'expérience de nos tissus du corps. Et on en a plein, hein. On a des tissus mous, des tissus plus durs, il y a les os, il y a les muscles, il y a la peau, c'est pour ça qu'on se parle aujourd'hui, mais il y a les organes, il y a le sang, il y a tout un tas de systèmes, et nous on s'appuie vraiment sur l'expérience de ces tissus-là pour aller contacter et trouver des vécus corporels.
2: Voilà. Mais c'est une des grilles de lecture, enfin il y en a plein en fait, et nous c'est vraiment pour nous aider à penser en fait, c'est pas des dogmes quoi, tout ce qu'on va dire en fait c'est vraiment de la théorie qui nous aide à penser la pratique en fait quand on est en relation dans le soin avec les personnes. Et du coup nous, une avec laquelle on est formés tous les deux avec Marine et qu'on aime beaucoup, c'est effectivement une lecture qui catégorise par système. Et du coup, et notamment du coup, on a trois systèmes sur lesquels on s'appuie beaucoup, qui est le système os, qui est plus autour de tout ce qui tient en nous, tout ce qui est solide, la charpente, ce qui est aussi continu, enfin ce qui change moins, qui est moins variable et qui du coup amène aussi une sécurité. Donc nous, c'est un de nos gros outils dans la pratique d'aller chercher aussi la charpente osseuse des enfants ou des adultes, enfin de vivre des expériences qui nous permettent de ressentir en fait cette charpente et cet appui osseux. Et voilà, mais c'est pas de celui-là qu'on va parler. Après, il y a le muscle qui est aussi plus lui du côté de l'action, mais aussi vraiment de l'expression en fait du corps et de toutes les nuances et surtout aussi de l'ajustement. C'est ce qui va permettre de nous ajuster à l'environnement, mais aussi à l'autre dans la relation. et voilà, qui est aussi et qui permet de d'être dans un de rentrer dans ce qu'on appelle le dialogue tonique, qui est un grand mot de psychomotricienne, qui permet voilà vraiment qui est le premier langage aussi de des parents et de l'enfant avant qu'il y ait le langage verbal, et qui est vraiment la question de l'ajustement corporel. Et mais qu'après qui nous poursuit toute la vie, même si on y fait un peu moins attention. Et voilà, mais c'est pas non plus de celui-là qu'on va parler. Et voilà, du coup nous on, et après par-dessus tout ça, le système qui est un peu moins archaïque et qui est très très sensoriel et sensible et qui charrie beaucoup beaucoup d'émotionnel. Donc c'est le système PO. Marine, tu veux raconter un peu le système PO?
4: Oui, voilà.
3: Sur la question de l'enveloppe. Mais peut-être avant, il y avait aussi la question de parler de
2: oui, l'anatomie.
3: De l'anatomie. On l'a entendu un peu dans le micro-trottoir, là, de cet organe le plus étendu du corps, cette grande enveloppe.
4: C'est vrai?
3: Oui, c'est tout à fait vrai.
2: 1,50 m carré, ça se dit.
4: Ok, j'ai du mal à me représenter, mais ok.
2: Et 3 kilos pour la plupart des gens.
4: Waouh! 3 kilos de
5: ça,
4: peau.
5: Ça, c'est beaucoup de peau. C'est-à-dire qu'on a une image un peu bizarre d'un tas de peau qui vaudrait 3 kilos, quoi.
3: Mon sac de peau.
2: Et voilà, et d'une épaisseur de 0,5 à 2 mm selon les gens. Et en fait, c'est quand même un organe assez fou parce que du coup, tout ce qu'on appelle, enfin, il y a plusieurs couches en fait. Donc il y a le derme, hypoderme, épiderme, mais qui effectivement, comme l'ont beaucoup dit les gens dans le micro-trottoir, assure plusieurs fonctions et notamment très fort la fonction de protection. Donc les gens sont bien renseignés. Et voilà, parce que notamment au niveau mécanique, parce qu'en fait ce qui est assez fou dans la peau, c'est que la dernière couche, qui est la couche cornée, qui est un peu la couche aussi qui fait les ongles, les cheveux, ce qu'on appelle les fanères, mais aussi la couche la plus superficielle, c'est des cellules mortes. Elles ont plus de noyau, en fait, c'est la fin des cellules, et c'est pour ça qu'on en perd aussi un peu tout le temps, et que c'est un organe qui est en permanent renouvellement. Et du coup, les cellules jeunes poussent les cellules mortes, et en fait, ça se renouvelle tout le temps. Et c'est beaucoup cette dernière couche, qu'on appelle la couche cornée, qui permet de faire de la protection, effectivement avec les poils, les cheveux, les ongles, mais aussi parce qu'elle a un pH acide, qui favorise la flore microbienne et donc qui fait une protection chimique contre les infections et les bactéries.
5: Et la peau, elle fait une protection chimique.
2: Ouais.
5: Waouh.
2: Tout à fait. Stylé. Mécanique avec les poils et tout ça. Chimique et aussi elle a des cellules qui s'appellent les mélanines qui font une protection solaire. Et qui font différentes couleurs de peau selon la quantité de mélanine qu'on a. Et voilà. Mais aussi, toutes ces cellules, elles ont une grosse fonction d'interface entre le dedans et le dehors.
4: Tu peux rapprocher de ta voix du micro, pardon.
2: Excusez-moi.
4: Mon geste discret n'a pas fonctionné.
2: Et voilà, parce que c'est elles qui font aussi tout le rôle d'oxygénation. Ça va?
4: Super.
2: Et il y a toute la question de la transpiration, enfin des pores en fait, et toute la régulation thermique et aussi des liquides. Enfin bon voilà, la peau a plein de fonctions mécaniques et sensorielles parce que c'est aussi celle qui a tous les récepteurs du toucher dont les gens ont parlé aussi. Et donc que ce soit au niveau de la pression, l'effleurement, la température, la douleur, la texture, la présence-absence, sentir, voilà, tout ça, c'est les récepteurs sensoriels qui sont sur les couches de la peau qui permettent toutes ces informations.
3: Et ce qui est fou, c'est que ouais, la peau, c'est un des organes sensoriels qu'on ne peut pas occulter. C'est-à-dire que tu peux fermer tes yeux, tu peux boucher ton nez, tu peux, voilà, mais tu ne peux pas te boucher la peau. T'es constamment... touché et en train de toucher.
4: Et on a des capteurs sensoriels sur toute la peau?
2: Ouais.
4: Parce que genre, moi, la peau du coude, j'ai l'impression qu'il ne se passe rien.
2: Il n'y a pas moins de terminaison nerveuse, effectivement. Mais ça permet de comprendre le truc des cellules mortes, là.
4: Ah, ok.
2: Mais par contre, oui, il y a des zones où on en a beaucoup plus que d'autres, en fait.
5: C'est énorme comme variation, 0,5 à 2 mm, c'est quand même un quart plus épais, quoi.
6: Mais qu'est-ce qui fait qu'on a la peau fine ou épaisse?
3: C'est la différence entre, par exemple, la peau de tes paupières et la peau du dessous de ton pied. Elles n'ont pas aussi les mêmes fonctions. Si on avait des peaux de pied à la place des paupières, ce serait chaud.
4: Un peu relou quand même.
6: Super, bah merci beaucoup de nous avoir fait une petite intro anatomique à la peau. Et tu voulais dire quelque chose, Guillemette? Ah, et vous nous avez choisi un morceau.
3: Oui. Un morceau de, je vais bien le dire, Sef d'Aliza, qui s'appelle Human, et qui parle justement d'os, de peau, de chair.

0: Alors, on est toujours en direct sur Radio Saint-Ferréol. On est toujours avec Marine et Salomé. Donc, on a fait un petit point anatomique sur la peau. Est-ce que vous pourriez nous dire, vous, en tant que psychomotricienne, ce que c'est ?
1: Ouais, la peau, c'est pas mal de choses qui nous intéressent dans notre travail. La première, c'est que c'est vraiment un contenant. Tu parlais tout à l'heure, guillemets, de sac de peau là, dans l'image. Effectivement, il y a quand même vraiment l'idée que la peau, c'est un grand sac, mais qui maintient vraiment le tout à l'intérieur, qui maintient justement ce que Salomé évoquait, les os, les muscles. C'est vraiment la peau qui va faire enveloppe. Nous, on parle d'enveloppe psychocorporelle. C'est une enveloppe corporelle, mais ça va l'éprouver de cette enveloppe-là, va nous permettre aussi de nous sentir une personne contenue, délimitée. Parce que la peau, c'est vraiment ça, c'est la première limite. La première limite entre ce qui est dedans et le dehors. La limite entre ce qui est moi et ce qui n'est pas moi, en fait. Et c'est vraiment une nécessité de pouvoir éprouver cette limite-là. Alors, c'est une limite qui est molle, qui est élastique. Hein, on n'a pas d'écailles, on n'a pas de carapace. Notre armure, elle est plutôt intégrée, mais justement, cette peau, cette enveloppe, elle permet aussi les échanges, on va l'évoquer. Et je rejoins aussi des mots qui ont été dits tout à l'heure, mais c'est vraiment l'idée d'une toile, la peau qui nous permet d'avoir une perception vraiment continue et unifiée de nous-mêmes.
2: Voilà. C'est aussi un peu ce qui permet la première, ce contenant-là, le premier vécu d'être en tant que matière, un peu. Enfin, en tout cas, dans les théories psychomotes, il y a une personne qui s'appelle Geneviève Hague qui a beaucoup parlé aussi de la question du regard qui s'arrête dans le portage. Quand on porte un enfant avec un appui dos, le fait de le regarder et que les yeux s'arrêtent en fait dans un fond, enfin qu'il ne transperce pas l'enfant, fait que ça fait des premiers vécus d'être une matière, quoi, d'être quelque chose, d'être un endroit, une première matière.
1: Une matière fermée.
2: Mais une matière fermée. Et voilà. Et du coup, parce qu'en tout cas dans les angoisses autistiques où il y a beaucoup d'angoisse en termes de présence, absence, enfin d'existence, quoi. Et du coup, c'est les premiers vécus, ce sac fermé, d'être déjà matière.
1: Donc ouais, pour nous, la peau, ça parle d'enveloppe du corps, mais aussi d'enveloppe spatiale, de comment est-ce qu'on peut poser ses limites, comment est-ce qu'on prend soin aussi de ses espaces. Voilà, comment on gère aussi les distances avec les autres.
2: C'est toute la question un peu de l'interface, justement, dont tu parlais, dedans-dehors, et du filtre, en fait, entre ce qui, donc, là, ce qui se passe dedans et ce qui se passe dehors, comment on arrive au niveau sensoriel à filtrer les informations, de toute l'intersensorialité, de me concentrer là sur ce qui est en train de sur la discussion alors qu'il y a un tracteur qui passe à côté, enfin de canaliser, filtrer les différentes informations sensorielles. Donc elle a déjà cette fonction. Mais aussi, il y a toute la question un peu du rapport au monde, en fait. Enfin, si on le dit un peu plus loin. Et voilà, on a tous des rapports à notre dedans-dehors très différents. Il y a ceux qui sont comme un livre ouvert, il y a celles et ceux qui débordent, il y a ceux qui ont besoin des autres pour exister dedans, il y a celles et ceux qui remplissent tout, il y a celles qui maîtrisent. Enfin, toute cette interface entre nos vécus du dedans et ce qu'on... Enfin, c'est toute la question de ce qu'on renvoie à l'extérieur, ce qu'on nous renvoie aussi. Et voilà, et les personnes, on ne sait pas du tout ce qui se passe dedans et qui sont mystérieuses, impressionnantes et qui ne laissent rien passer. Alors qu'il y en a, c'est tout ce rapport aussi au vide et au plein.
3: Des passoires.
2: Ouais. Et voilà, et c'est comment on communique. Enfin, en fait, le filtre, c'est aussi la question de la communication. C'est comment on arrive à communiquer ce qui se passe dedans, dans un endroit plus construit qui est celle de la relation où on a accès au langage et tout ça. C'est voilà toute notre capacité à faire ce lien des informations entre le dedans et le dehors, quoi.
1: Puis la peau, elle traduit. En fait, c'est aussi un organe de communication et on peut tous et toutes le vivre, hein, quand on se met à transpirer. Parce qu'on est stressé, voilà, quand la peau, elle trahit moins, elle est plus directe, on peut moins se cacher, parfois, derrière sa peau que derrière les mots.
2: Et parce qu'il y a tout ce qu'on choisit de montrer, donc aussi tout ce qu'on montre de nous, au niveau, là, on est plus à un niveau identitaire, comme interface du coup du dedans. Et du coup là ça peut être vraiment le style, les fringues, les coupes de cheveux, les tatouages, les piercings, enfin tout ce qu'on raconte un peu de nous au monde, quoi. Et même si on peut jouer avec ça, parce qu'on peut très bien montrer un extérieur qui n'est pas du tout celui qui va avec les pensées qu'il y a dedans. Mais il y a tout ce qu'on ne choisit pas. Que, en fait, le système peau, c'est le seul système qui est visible en fait, par l'extérieur, contrairement aux os et aux muscles. Et du coup, il y a plein de choses qu'on ne choisit pas. Et comme on vit dans une société avec plein de systèmes de domination et d'oppression, bah, voilà, y a tout ce qu'on subit aussi de notre peau qu'on ne choisit pas dans un système normé, comme son volume, sa couleur, ses poils, bon, voilà, tout ce qu'on connaît qui vient aussi nous renvoyer une oppression de l'extérieur, quoi. Et qui peut venir jouer sur du coup ce qu'on ressent du dedans. Voilà, par exemple, on peut ne pas correspondre au... Moi, je sais que je ne correspond pas forcément aux normes de corps, ni en termes de poils, ni en termes de volume. Et pour autant, j'ai toujours eu un vécu quand même interne de solidité. Et ça vient faire des contradictions aussi entre ce que nous renvoie du coup le regard extérieur qui peut être attaquant et oppressant de ce à quoi on doit correspondre. Et en contradiction avec les vécus aussi internes. Enfin, et comment ça influe, comment ça filtre, comment on se protège, comment... tout ça, quoi.
4: Moi, je trouve ça intéressant parce qu'au début, la première partie, vous disiez que c'était un organe qui protège. Et en même temps, je trouve que c'est l'organe qui protège et en même temps qui est le plus vulnérable, quoi. Ouais. Ça veut dire que toute agression, elle passe d'abord par la peau. C'est le premier organe qui peut se faire agresser. Il y a une vulnérabilité de... Et ça donne des informations sur l'extérieur, la chaleur, le toucher, le désir, le plaisir, elle passe par là. Le rapport caresse à l'autre, mais le rapport agression à l'autre, il passe par là aussi. Donc pour moi, c'est pareil, dans le micro-trottoir, je m'étais dit, ah ouais, c'est marrant, moi je le vois pas d'abord comme une protection que comme une vulnérabilité. Il faut qu'on protège notre peau pour plein de choses. Et aussi, c'est le premier truc... qui peut prendre des agressions et en plus quand c'est sur des trucs identitaires de normes etc, c'est aussi ça qui prend cher, quoi.
2: Et puis il y a toute la question de la somatisation, enfin de tout ce qui peut pas se dire ou se communiquer ou se, enfin en tout cas qui peut être aussi, enfin voilà, il y a toutes les problèmes de peau, les troubles du comportement alimentaire, mais voilà toutes les traces, enfin ça c'est, tu vas en parler, mais de ce qui nous échappe en fait aussi que traduit la peau quand on peut pas mettre les mots ou pas que, mais en tout cas
4: et qu'on peut pas cacher si on a un eczéma sur le visage, on sait rien, c'est pas un truc qu'on peut cacher.
2: Et même je pense à l'acné quand on est adolescent, enfin il y a plein de choses qu'on peut pas cacher et qu'on peut pas maîtriser, quoi.
0: Et la peau elle nous expose réellement, ouais.
2: Et puis tu parlais de la question de l'intimité, et quand on parle du contenant aussi, on parle beaucoup justement de l'enveloppe, et l'enveloppe elle est pensée au-delà de vraiment de la peau à proprement palpable, mais il y a vraiment la question aussi de, ou qu'on appelle aussi la kinésphère, nous, de l'espace en fait vital un peu qu'on a autour de nous, et ça on est tous différents, et en fonction de nos relations. Voilà, c'est, par exemple, dans l'intimité, c'est beaucoup plus... on tolère, en tout cas, la personne beaucoup plus proche que des gens qu'on ne connaît pas. Et c'est toute cette question de la distance et de l'ajustement relationnel qui vient parler aussi de comment...
4: De limites.
2: De ces limites-là. Et voilà, c'est toute la question de l'enveloppe, quoi. Et comment on les fait respecter et...
5: Moi, j'avais lu un truc, mais je sais pas si c'est vrai. Je pose la question, j'en profite.
0: Allez.
5: Mais que quand, par exemple, on fait du, par exemple, il y a du psoriasis ou de l'eczéma ou quelque chose, ça renvoie un truc de ne m'approchez pas. Enfin, c'est comme si la peau a fabriqué un truc pour mettre à distance les autres. Mais est-ce que, je sais pas si ça fait sens un peu dans,

0: Enfin, c'est vraiment notre gros warning.
1: C'est pour ça que j'en balance une exprès. Pour qu'on se le dise. Il n'y a pas de généralisme. Enfin, voilà, faut pas.
0: Ah, et du coup, bah, puis c'est hyper enfermant et ça fait du déterminisme. Enfin, et en fait, tout ça, ça se transforme tout le temps et c'est tout le temps, comme tu l'as dit, multifactoriel et il y a pas deux histoires pareilles de peau.
2: Mais c'est quand même ouf dans l'équilibre qu'on trouve des fois entre médecine super fermée et justement un peu signification plus métaphorique qu'on pourrait trouver. Enfin, moi, j'ai des maladies de peau depuis que je suis enfant. Et je pense tous les dermatos, tous les docteurs de ma vie toujours m'ont toujours dit justement bah ouais mais le stress, bah ouais mais l'anxiété, et en mode genre c'est évident que c'est ça, et en même temps bah ouais le psoriasis c'est une maladie incurable, qu'est-ce que je peux faire du coup, mais je trouve que c'est un endroit où il y a un gros paradoxe de ça quoi, et en même temps je sais que c'est vrai, enfin mon frère il fait du pso aussi, bah oui clairement il a des poussées quand il est stressé. Bah n'empêche qu'il va pas guérir du psoriasis lui non plus. C'est... Je sais pas s'il y a d'autres maladies où on retrouve un truc fort comme ça, de c'est associé à de la psychosomatisation et en même temps c'est aussi super médical quoi. Bon, bref, voilà.
0: Ah, c'est qu'il y a un biais hyper culpabilisant en fait, de, dans la psychologisation, de, c'est comme si on disait que tu pouvais finalement toi-même guérir si tu faisais un effort de te détendre un petit peu.
3: Oui, c'est ça. Ou pour moi, j'ai l'impression que globalement, quand il y a des corps, par exemple, qui sont médicalisés, soit sur des maladies auto-immunes ou d'autres choses, que par exemple, les médecins, en tout cas les praticiens et praticiennes, vont avoir un panel d'hypothèses. Et moi, j'ai déjà vécu ce truc où accompagner des proches, où quand aucune hypothèse ne colle, c'est dans la tête. Et que du coup, moi, ça m'envoie aussi ça, plutôt que peut-être travailler avec la personne en tant que sujet, essayer de creuser les liens de cause à effet de son contexte, de sa vie, et que j'ai l'impression que du coup, ce que tu dis, Marle, c'est triste, mais tellement banal.
4: Ouais. Mais ça veut dire que la médecine, dans ces choses-là, elle sépare complètement, comme si le corps et l'esprit... c'était deux choses qui n'avaient rien à voir, ou si ça avait un facteur commun, c'est sur un truc très général, pas du tout adapté aux situations complexes des gens, quoi.
3: Ouais, culpabilisant.
4: Oui, et c'est à la fin. Donc si on n'a trouvé aucune solution, parce que ça ne devrait être qu'une solution corporelle et médicale, et ben en fait, c'est ta tête. Là, ça peut être lié, parce que voilà, mais c'est que tu ne sais pas gérer les deux, quoi.
1: Un petit effort, quand même. je vois le temps qui file, et je ne sais pas si...
5: on voulait juste évoquer, puis on en parlait un peu tout à l'heure sur la question de la peau comme vraiment lieu de traces et de mémoire aussi. Vraiment l'idée de la peau parchemin, où constamment on s'écrit sur la peau toutes les sensations qu'on traverse, mais aussi le temps qui passe en fait. La peau, elle témoigne directement du temps qui avance, elle se transforme, mais il y a aussi toutes les témoins des cicatrices, des événements des fois plus traumatiques. La peau, elle porte vraiment la mémoire des vécus du corps, et que ce soit les vécus plus désagréables, de douleur, mais aussi les vécus de plaisir qu'on peut avoir. Elle maintient aussi cette continuité. Moi, j'adore regarder, avoir des nouvelles cicatrices et voir justement s'inscrire dans le corps quelque chose de mon histoire.
1: Wow.
3: Et si peut-être qu'il y avait hors plateau ou pendant la préparation, je sais plus, une envie de parler de la mue. Est-ce que vous avez quelques mots là-dessus pour conclure cette interview?
0: Et ben oui, parce que la peau, c'est le, du coup, y a toutes ces traces, mais c'est quand même du coup un organe qui se renouvelle entièrement tous les 20 à 30 jours. Et du coup, tous les 20 à 30 jours, on fait nouvelle peau, quoi.
2: Peau neuve.
0: On fait peau neuve. Donc voilà.
2: Incroyable. Mais pourtant, c'est notre même peau.
0: Ouais, mais c'est des nouvelles cellules.
3: Fou.
1: Mais moi, j'avais une dernière question, quand même, avant qu'on clôture. Parce que, donc, à Super Tempête, on a bien aussi parlé de sexualité. Et... Je sais pas si dans votre métier, en tout cas, ça a sa place, mais est-ce que vous arriveriez à définir le rôle de la peau dans les rapports sexuels, en tout cas, qu'est-ce qui se passe? Parce qu'il y a quand même un gros truc autour du plaisir ou pas, ou, voilà. C'est ma petite question bonus.
5: Ça rejoint ce que tu évoquais tout à l'heure, Salomé, avec la question de la peau comme organe sensoriel. Donc, c'est vraiment. Et puis, pour le coup, dans.

0: dans nos relations, que ce soit dans la sexualité, enfin dans beaucoup de relations, la question du toucher, elle est quand même souvent présente. Et la peau, c'est vraiment, voilà, aussi par la peau qu'on va rencontrer l'autre, qu'on va aller toucher l'autre, être touché par l'autre. Il y a toute la question aussi des zones érogènes de la peau aussi, avec des zones qui sont plus investies que d'autres dans toute la question du rapport au plaisir aussi. Ouais, voilà, c'est vraiment l'organe de la sensorialité et l'organe qui nous permet de rentrer en lien, d'aller connaître l'autre, de découvrir l'autre, découvrir son odeur, découvrir... la peau, elle a une odeur. Chaque peau a une odeur particulière et ça participe aussi.
1: Et puis, pour moi, c'est vraiment dans cette question du dedans-dehors, il y a tout l'espace de l'intimité qu'en fait, à part quand on est... il y a un moment où c'est un peu flou cette interface, c'est quand la grossesse, un bébé dans le ventre, ou qu'on partage, qu'on floute ses dedans-dehors. Mais en fait, c'est très rare qu'on ouvre notre enveloppe à l'extérieur, en fait, à d'autres. Et du coup, c'est quand même un gros cadeau et un peu un floutage de ces interfaces à des moments, la question de la sexualité, et qui peut du coup des fois nous perdre dans nos limites, et qui du coup, quand ça se passe bien et qu'il y a de la confiance et de la communication, il y a aussi toute la communication pour moi de la peau, que ce soit comme tu dis par l'odeur, mais aussi toute la question des pores, et de la posture, quoi. Est-ce que au-delà de, on en parle beaucoup dans le consentement aussi, quand on, c'est pas le oui qui suffit, mais si le corps est complètement fermé, recroquevillé, et que tous les pores sont fermés, clairement c'est un non. Enfin, il y a toute la question, pour moi le corps aussi parle, encore faut-il savoir l'écouter, et vaut mieux communiquer en plus, ça c'est sûr, mais en tout cas il y a quand même toute cette question du dedans-dehors et de l'ouverture, fermeture, enfin de la communication aussi, au-delà de la communication verbale, quoi. Voilà, et puis tout ce qu'on ne maîtrise pas, comme les frissons, la transpiration, les tremblements, enfin bon, toute l'odeur. Et voilà, et du coup, dans le côté négatif, toute la question de l'intrusion par la peau dans la sexualité, quoi. Quand ce n'est pas consenti et que les écoutilles sont fermées, quoi. Voilà, c'est pas très cool de finir là-dessus, mais...
2: Ouais, juste, je peux rajouter un dernier truc, mais c'est vrai qu'il y a, on en a un peu parlé, mais on n'a pas. C'est vraiment aussi quelque chose de systémique, la peau, quoi. Enfin, on n'est pas égaux et égales en peau, et du coup, je trouve que ça revient vraiment en peau, selon qu'on est blanc, qu'on est noir, qu'on est gros, qu'on est maigre, etc. Ça vient aussi. Je trouve que c'est très anatomique, mais c'est aussi très systémique, et ça montre quelque chose direct dans le rapport. Aux inégalités, quoi.
3: Merci. Ouais, merci. Trop bien.
4: Merci.
3: On va faire une petite pause musicale.
4: Ouais.
3: J'hésite encore, merde, tu peux trancher.
4: Mets ta chanson, Laure.
3: Je l'attrape.
4: Si tu veux, je dis ce que c'est. On va écouter Mutate. Muet, je sais pas justement, de Jeanne Haddad. Laure, elle dit Jeanne Haddad, et franchement, je sais pas comment ça se dit, mais.
5: Haddad.
4: Ben voilà. Elle est toujours. Il faut encore meubler.
5: Eh ben, on est toujours en direct sur Radio Saint-Féréol.
4: 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Vous écoutez Super Tempête.
5: Tous les troisièmes vendredis du mois, de 19h à 21h.
4: Exactement.
5: Et ce soir, nous parlons de la peau, si vous nous rejoignez en cours de route.
3: J'espère qu'il n'y aura pas eu de pub.

0: Alors, on va s'écouter un deuxième micro-trottoir qui aborde la question « Décris-moi ta peau ».
1: Ouais, ça va être une partie un peu plus longue parce que bah, les gens, ils avaient des choses à nous dire. Alors, vous allez voir ce que vous en pensez, mais c'est plus intime, plus... bon, voilà, les gens nous parlent de leur peau. Merci, et c'est un beau cadeau.
2: Ah ouais. Merci beaucoup. Je dois prendre le train aussi, d'accord. Du coup, c'est sûr que ce sera pas long. Et ben, alors attendez, je vérifie mon réglage. Oui, c'est bon. Le thème de la prochaine émission, c'est la peau.
3: La peau.
2: Voilà, et du coup, on demande aux gens au micro-trottoir, est-ce que vous pouvez nous raconter votre peau?
3: Je sais pas si je sais raconter ma peau. Je prends soin de ma peau. Je sais. Ben, il y en a beaucoup, hein. Je suis grand. Et j'ai, comme tout le monde, j'ai des soucis avec certaines parties de ma peau. J'ai quelque chose qui s'appelle vitiligo, mais c'est pas très intéressant non plus. Généralement, je suis bien dans ma peau aussi. Oui, c'est, peut-être c'est ça qui est la conclusion la plus importante.
4: Raconter ma peau, je peux te dire déjà que je mets rien dessus.
5: Alors, elle est poilue. Elle est, je dirais, beige, assez blanche en hiver. Elle est pas très granuleuse, un peu sur le visage. Je crois que c'est tout.
6: Non, ma peau, c'est un truc super intéressant à raconter, en plus. J'ai une peau normale, je pense, de franco-suisse. Parce que franco-suisse, c'est un peu mèche par-dessus. Et elle est très sèche, ma peau, l'hiver. Mais je mets pas trop de crème, donc ça se voit. Mais je m'en sors assez bien, j'ai pas trop de problèmes. J'ai de temps en temps des petits boutons, quoi, mais ça arrive à tout le monde, je pense. Et à part ça, c'est l'éclate.
7: Moi, on me dit qu'elle est très douce, particulièrement douce, surtout mes mains. Parce qu'en fait, j'ai pas trop travaillé le bois ou ce genre de truc. Et donc, du coup, ouais, très douce. Et... Bah, poilu aussi sur les jambes.
8: Et j'ai une peau un peu mate et voilà, j'ai des aspérités sur le visage et sur le dos. J'ai rien de... ah, des cicatrices aussi, des tatouages, des poils aussi. Ouais.
9: Des taches de naissance.
8: Des taches de naissance. Bah vas-y, viens répondre avec moi alors. Tu veux parler de ma peau? Non mais voilà, j'aime bien ma peau, sinon. Elle a des défauts et des qualités.
5: Ouais, mais on me dit aussi que j'ai la peau douce, mais moi, des fois, je la vois un peu comme un champ de bataille où je comprends pas très bien ce qu'ils font mes poils. J'ai l'impression qu'ils sont en train de se battre pour sortir de ma peau. Ils sont là... Et du coup, ils font des poils incarnés. Du coup, je me demande pourquoi ils peuvent pas juste sortir tranquillement, quoi, et, plutôt que de faire la guerre à ma peau. Et ça m'a complexé pas mal de temps. Maintenant, ça va un peu mieux. Et surtout dans les autres parties qui sont en paix, ben j'aime plutôt bien ma peau.
10: Vous racontez ma peau. Et ben je crois que longtemps je me suis pas sentie bien dans ma peau, mais sans forcément penser à la peau elle-même, plus à l'enveloppe globale du corps. Et sinon ma peau. Ben, comme j'ai toujours eu tendance à faire un peu d'acné sur le dos et sur le visage, ben, c'est vrai que c'est pas toujours facile à accepter. Mais je crois que j'ai une peau qui est assez douce, donc ça c'est cool. Et je trouve qu'avec la peau, il y a aussi la question des poils, et d'accepter la peau et les poils. Et ça m'a pris du temps aussi. Je continue à m'épiler les mollets, parce que je sais pas pourquoi je trouve ça plus joli quand c'est de la peau sans les poils, mais sous les bras, non, ça va, maintenant ça me plaît comme ça. Voilà. Et après, je pense que j'ai mis du temps aussi sur le rapport à la caresse et à aimer être contre la peau de quelqu'un. Maintenant, j'aime vraiment être contre mes enfants, contre mon compagnon, mais c'est quelque chose qui... J'ai pas l'impression que c'est un truc qui vienne de l'enfance. J'ai un truc qui s'est plus reconstruit à l'âge adulte, de sentir l'importance de ce contact de la peau et de la chaleur de l'autre contre soi. Et maintenant, c'est un truc que j'aime beaucoup.
11: Ma peau, je pense que je peux dire que ma peau est douce. Et En étant pas européenne, ici, je pourrais dire qu'elle n'est pas blanche. Je pense que pour moi, c'est quelque chose qui m'identifie aussi par rapport à la peau. J'ai des poils. J'ai des poils dans les bras, j'ai des poils dans les jambes. C'était pas toujours facile, je crois, surtout quand j'étais enfant, adolescente. On dit que la peau, c'est un organe, et c'est l'organe le plus grand du corps. Et je pense que c'est un des organes que j'aime le plus en moi.
7: Et bien en fait, j'ai eu plein de boutons à l'adolescence. Mais un truc de ouf sur le visage et même sur le haut du corps. Et c'était vraiment terrible. Et on me demandait de prendre... Enfin, j'avais le choix de prendre un médoc pour enlever ça. Et ça a mis plusieurs mois avant de décider de le prendre parce que ça pouvait avoir des effets secondaires. Et quand je l'ai pris, il y a tout qui est parti. C'était un peu fou ce changement d'un coup.
5: Moi, je vais rajouter que je remarquais en ce moment que j'ai l'impression de commencer à voir l'évolution de ma peau au niveau de mon visage et surtout au niveau du contour de mes yeux, où elle est beaucoup plus plissée, elle fait plein de plis. Après, je commence à me rider, quoi. Mais j'ai 26 ans.
7: Et après, je me dis heureusement qu'elle est là, parce que sinon, du coup, les gens pourraient pas me caresser. Enfin, ce serait peut-être un peu. Ça dégoûterait pas mal de gens de toucher mon sang, mes os comme ça, ce serait un peu dégueulasse. Et du coup, j'ai dit, c'est quand même tellement trop bien de pouvoir presser la peau comme ça, soit la presser en mode le toucher éponge, là, soit juste effleurer. Et ça. J'ai l'impression que ça me fait tellement sentir différentes saveurs et sensations à l'intérieur, hyper agréables.
11: Est-ce que tu peux me décrire ta peau ? Ma peau est douce. Elle est de plus en plus fine. En vieillissant, et de plus en plus douce. Je sens aussi une souplesse dans mon enveloppe, comme si ma peau m'appartenait de plus en plus. Je me surprends même à pouvoir me caresser ou me masser avec plaisir. C'est un espace incroyable de petites, grandes surfaces, longues, plates, rondes. C'est comme un grand paysage qui est infiniment à découvrir.
5: Moi, j'aime bien quand je suis en short l'été et que... Pardon. Et que je m'égratigne la peau, par exemple avec des ronces, des choses comme ça. En soi, j'aime pas forcément m'égratigner la peau, mais j'aime bien après voir ma peau égratignée. Mmh. Ça me procure un truc un peu particulier. J'ai l'impression d'avoir vécu des aventures. Voilà, tant que c'est pas trop profond.
7: Moi, je suis dans un truc depuis genre 35 ans où je me dis, moi, j'aurai jamais aucun tatouage parce que ma peau, c'est tellement un truc de dingue, comment elle est trop belle, que je vais pas mettre de l'encre dessus à tout jamais. Et là, depuis 3 ans, je suis un peu en train de réfléchir. Est-ce que je le fais? Est-ce que je le fais pas? Et donc, je suis trop. C'est un peu comme la maison. Et comment je décore ma maison. Et pour l'instant, je suis pas prêt à mettre ça, mais c'est une question que je trouve. Enfin, que là, ça me vient d'en parler, en parlant de la peau.
5: Moi, j'aime bien, bizarrement, quand on transpire pendant un acte sexuel. Je sais pas trop ce que ça me fait, mais c'est comme si j'ai l'impression qu'on était là à deux et que ça se matérialise par la transpi. Je sais pas trop. On se donne, quoi.
1: Est-ce que vous voulez rajouter quelque chose ?
12: Vive la peau !
1: Super. On vient d'écouter la deuxième partie du micro-trottoir de Super Tempête.
0: Décris-moi ta peau.
1: Ouais.
2: Alors,
1: qu'est-ce que vous en dites?
2: On est beaucoup plus sur les questions de texture, matière, description.
12: Mais moi, il y a un petit passage qui m'a... de la peau pressée éponge, là.
1: Ah ouais.
12: Ça m'a fait penser au, à un truc qu'on n'a pas dit, mais nous, dans nos outils de toucher, il y a vraiment différents touchers, justement avec ces différentes couches de la peau. Et c'est très différent un toucher de pression structurant qui vient chercher plus justement la question de l'os ou de... qu'un toucher qui effleure, qui a toute la variation des touchés, quoi. Et du coup, il me faisait penser à ça avec son toucher éponge, là.
1: Mais alors, on sait ce que c'est, le toucher éponge, ou ce sera un mystère de Super Tempête?
0: Si, c'est presser la peau, mais pas trop non plus. Moi, je vois très bien ce qu'il veut dire.
13: Genre, ok, comme des pattes de chat un peu. Non, rien à
0: des
13: voir.
0: Des pattes de chat
12: qui auraient une éponge dans les mains.
0: Ah, oui. Un peu plus contenant, on va dire.
14: Je trouve ça ouf de retrouver la question un peu du contraste qu'on évoquait au tout début. De, en tout cas, il y avait beaucoup de poésie, je trouvais. Quand on parle de la peau tout de suite, on évoquait la question de saveur, de maison, de paysage, de champ de bataille, et qu'il y a un univers tout d'un coup poétique qui s'ouvre. Et en même temps, avec aussi tout ce que l'autre contraste qui est plus violent de la question de justement qui a été évoqué aussi là, des maladies de peau, de l'acné, de enfin voilà, de tout ce qui est aussi ce que on discutait tout à l'heure avec toi, Guillemette, quoi, de voilà, de ce qui vient exposer aussi et potentiellement créer aussi de la souffrance, de la douleur, de l'intrusion, etc. Ou enfin voilà, on retrouve ça, je trouve, encore.
0: Et moi, j'ai trouvé ça intéressant, le nombre de personnes qui disent « j'ai la peau douce » ou « on me dit que la peau est douce ». Et je comprends, moi, puisque je pense que...
1: est-ce que t'as la peau douce ?
0: J'ai la peau douce. Ah. Mais en même temps, très honnêtement, en fait, je suis sûre que si on nous disait « ah, dis donc, t'as la peau rude », qu'on serait en mode « oh, c'est trop mignon, c'est trop sympa », tu vois. Du coup, à la fois, ça fait réagir, à la fois, je me dis « bah oui, les gens, ils sont contents ». Qu'on leur envoie la peau, qu'on leur envoie ça, quoi, la peau douce. Et je voulais aussi dire, moi j'ai trouvé ça intéressant, des gens qui disent je mets rien sur ma peau, ou l'hydratation, ça a commencé comme ça, je crois, parce que moi j'ai l'impression qu'aujourd'hui, maintenant que j'ai un certain âge, j'ai trouvé un espèce d'équilibre entre un corps qui a été hyper médicalisé et du coup un peu voilà, j'ai plein de cicatrices que j'ai pas choisies, etc. Et de l'autre côté, je viens d'une culture où la peau est hyper ritualisée chez nous, les soninkés, et hyper ritualisé, c'est-à-dire que c'est quelque chose qui, c'est un postulat où de la naissance jusqu'à la mort, donc la peau qu'on va laver, hydrater, nourrir tous les jours de la naissance à la mort, qui sont des choses qui prennent beaucoup de place, et je trouve que c'est pas facile de jongler, mais aujourd'hui j'ai trouvé, je voulais le dire, je suis très contente.
13: Super.
0: C'est ça, je mets pas du beurre de karité 365 jours sur 365 sur ma peau, et que j'ai appris à cohabiter avec mes cicatrices moches. Parce que j'en ai d'autres, mais c'est un prochain chapitre plus tard dans l'émission.
13: Quel suspense.
14: D'ailleurs, vous savez le verbe qui veut dire appliquer de la crème ?
13: Il y a un verbe.
1: Il y a un verbe.
0: Oui.
13: Oindre.
0: Oindre.
14: Oindre.
0: Elle est incroyable.
13: Oindre. Ça fait un peu. Bon, ok. Ouais.
1: Et moi, ça me fait. Il y a un truc. Je sais pas. En fait, j'aurais. Je pense que j'avais pas été très honnête sur le fait que j'avais envie de dire ça dans le micro-trottoir sur la peau, mais j'ai envie de dire ça. En fait, y a quelqu'un qui dit ça et ça m'a fait penser. Dans les Sims actuellement, les options de peau sont vraiment énormissimes. Déjà, il y a un nombre de teintes de peau disponibles pour vos Sims qui est vraiment très très large.
0: Illimité.
1: Ouais, illimité. Oui, ça comprend notamment bleu et vert, ce qui, pour le coup, bon, bah voilà. Mais aussi, les Sims peuvent avoir du vitiligo, justement. En fait, il y a quelqu'un qui a parlé de son vitiligo.
13: Je sais pas ce que c'est.
1: Je connais pas très bien cette maladie, mais ça fait notamment des décolorations de la peau. Et ça a été médiatisé ces dernières années parce qu'il y a une mannequin, dont évidemment je me rappelle pas le nom maintenant qu'on est en direct, mais atteinte de vitiligo, qui est devenue super connue. Et ils peuvent avoir aussi plein de taches de rousseur et plein de cicatrices et machin. Et bon, je sais pas, ça me fait aussi penser à ce truc que... déjà, il y a vraiment eu des évolutions dans c'est quoi ce qui est bien vu ou mal vu en termes de peau, même s'il y a des, évidemment, grandes tendances, genre
2: clair c'est mieux que foncé, mais quand même il y a un moment où genre être bronzé c'était un truc de pauvre et c'était la honte, et si t'étais de la bourgeoisie fallait être bien super pâle, et où après ça s'est inversé, genre être bronzé c'était avoir les moyens de partir en vacances et d'aller faire des UV, et la pâleur c'était justement, c'est devenu le truc de pauvre qui travaille à l'usine et qui peut pas aller en vacances, et voilà, je sais pas, ces dernières années il y a la mode des taches de rousseur qui existait pas avant, maintenant les gens ils se font maquiller, tatouer des taches de rousseur alors que c'était trop la honte il y a quelques dizaines d'années et tout. Et bon, je sais pas, je trouve ça ouf que ce soit en même temps super plastique et aussi trop bien que ben, plein de gens aient envie de renormaliser et re-pluraliser c'est quoi les trucs de peau qu'on voit, et que les Sims puissent avoir du vitiligo, voilà, génial.
15: C'était
2: enfin, moi ça me fait plaisir.
15: C'est Winnie Harlow,
2: ouais.
15: La mannequin.
2: Merci.
15: Super. D'autres réactions avant de passer à la suite ?
16: Moi, je me disais juste que quand on parlait du corps qui vieillit et que la personne parlait de ses rides et tout, de
2: ouais, en étant jeune, peuvent avoir des rides.
16: Voilà, bah c'est super parce que les rides c'est super, en vrai c'est très beau. Et aussi de ce truc de peau de bébé où il y a le bébé. C'est vrai que les bébés ils ont quand même une peau, enfin de la peau elle évolue vraiment quoi. Et voilà, je sais pas pourquoi j'imaginais des bébés avec leur peau beaucoup plus tendue sur des bouts et qu'après quand tu vieillis elle se flétrit un peu.
17: J'ai fait le pèse plus lourd du fait que ça se détende.
18: Oh, ça c'est une super question. Est-ce que on gagne en poids de pouf?
17: On va regarder.
15: Oui, est-ce que la peau s'affine vraiment? Est-ce que c'est un facteur de vieillissement, la peau qui se patine, qui se...
18: Oui, elle s'affine. Ouais.
2: Mais c'est vrai que c'est ouf quand même. Elle grandit quoi. Enfin, au début c'est un tout petit sac et après c'est un sac géant.
15: C'est le moment de lancer la suite, si je vous propose. Si t'es ok, Merle, je pense que c'est le bon moment de balancer la chronique.
2: Mais oui, qu'est-ce que tu nous racontes ce mois-ci, Merle ? Eh bien, ce mois-ci, en faisant des recherches et d'autres sur la peau, j'ai découvert qu'il n'y avait pas de consensus scientifique sur l'origine des différences de couleur de peau. J'ai littéralement lu « Les premiers êtres humains avaient vraisemblablement la peau foncée sur une source fiable » et « Les premiers êtres humains avaient vraisemblablement la peau claire sur une autre ». Et en apprenant ça, j'ai été frappée par la pensée. Mais qu'est-ce qu'on est bête ? Alors, évidemment, je ne suis pas tombée des nues en mode « Quoi, le racisme, c'est pas fondé, en fait ?» Mais quand même, ça m'en a rajouté une couche de découragement dépité de nous savoir si platement abrutis. On n'est même pas trop sûr de comment c'est arrivé les différences de production de mélanine, mais par contre, on est capable de fonder tout un système de discrimination meurtrier dessus. À partir de là, me rendre compte qu'on ignorait l'histoire de l'évolution de la couleur de peau m'a fait me demander, mais en fait, ça remonte à quand les premières traces du racisme ? Et là, je me suis perdue dans une plongée entre la page Wikipédia de l'ethnocentrisme, le principe de minorité majoritaire, les articles qui pointaient les liens entre suprémacistes blancs et mouvement anti-IVG. Et j'ai dû m'accrocher à mon tuba et me forcer à remonter à la surface parce que j'ai senti le désespoir politique m'envahir. Vous savez, ce moment où t'arrives plus du tout à avoir de l'espoir que la société s'améliore, tellement ce qu'on trimballe déjà comme passé nous dépasse. Le moment où t'as l'impression qu'un truc aussi simple que l'égalité entre les êtres vivants, ben en fait ça va être inatteignable tellement on a déjà creusé d'inégalités. Mais en cherchant quelque chose à quoi me raccrocher, je me suis souvenue de cette estimation. À partir de 2042, la population non blanche aux États-Unis devrait être en majorité. Bien sûr, ça va pas magiquement changer le monde. Les Trumpistes ne vont pas du jour au lendemain raccrocher leur casquette Make America Great Again en disant tant pis, on a perdu. Mais j'avoue que ça me donne quand même un peu d'espoir, ou en tout cas ça m'enthousiasme. C'est peut-être naïf, mais je continue d'y voir une évolution dont pourrait s'avérer découler un peu de changement des mentalités. Je rêve du fait que l'amenuisement de la population blanche pourrait peut-être jouer un peu sur la société. Mais attendez, est-ce que je viens de valider l'existence du grand remplacement ? Punaise, mais grave, je suis trop favorable en fait, il faut absolument mettre ça en place. D'ailleurs, je pense que ça devrait être une de nos responsabilités en tant que personne blanche de s'auto-dépeupler. On pourrait appeler ça le désarmement démographique ciblé. Et puis les bébés qui viendraient au monde, ce seraient que des filles, on les appellerait toutes Amandine. Et Zemmour se retournerait dans sa tombe parce que ouais, dans ce fantasme, Eric Zemmour est mort. Il s'est réveillé un jour, il a réalisé qu'il était une petite chure, ça l'a achevé sur place. Et oui, non, zut, je suis encore passée de la désillusion à l'illusion. Ben, en fait, je sais pas si j'ai de l'espoir. Je sais qu'on peut pas faire disparaître les gens, les problèmes en faisant disparaître les gens. Même si des fois, on aimerait bien.
19: Je sais pas grand chose, mais je crois savoir qu'on trouvera pas une porte de sortie sans la chercher. Alors je cherche, j'écoute les gens qui m'apprennent à chercher et je me tiens éloignée de la page Wikipédia sur l'ethnocentrisme parce que rester immobile de découragement, ça va pas faire bouger les choses.
15: Bah merci, merci, merde, j'essaie de lancer le son. Ah si, ça arrive. On vous retrouve.

0: vient d'écouter un extrait de Bleu de Nuit de l'artiste Balogi, qui était sur l'album 137 Avenue Kanyama, qui était sorti en 2018. Mais je voulais juste dire deux phrases, parce que Balogi a aussi réalisé un film l'année dernière, en tout cas qui est sorti l'année dernière, fin d'année là, qui s'appelle Augure, un magnifique film qui est vraiment vraiment, enfin je voulais en parler ici parce que en lien avec la peau, c'est vraiment quelque chose d'assez incroyable. Et pour les cultures africaines, d'Afrique subsaharienne et d'Afrique de l'Est, c'est vraiment un hommage à un tas de nos traditions, hein, je suis un peu émue, que ce soit la magie, les sensations, tout l'univers un peu bah un peu spirituel qu'on occulte quand on est de la diaspora ou quand on est né ici, et que vraiment il est beau quoi. Il est beau et il est même peut-être un peu trop généreux. Mais voilà, c'est une honte, il a été très peu diffusé en France. Bientôt, on va pouvoir l'acheter en DVD. S'il y a encore des gens qui regardent des DVD, mais il faut le voir. Et maintenant, c'est ma chronique, je dois m'auto-lancer. Je m'auto-lance. Il y a les peaux qu'on aime et celles qu'on n'aime pas. Des peaux légitimes et celles qui ne le sont pas. Celles qui se mangent volontiers, celles qui, comme le kiwi, gratte-râpe. Il y a les peaux lisses, les peaux rudes, les peaux mixtes, les peaux pourries, les peaux neuves, les peaux de vache, les peaux de bananes. Ces bananes qu'on ne mange jamais en public, et encore moins avec leur peau, celles qu'on ne singera jamais, celles qui savent la puissance du singe. Il y a les nôtres de peau, jamais lisses, jamais passe-partout, celles qui se beurrent de karité, qui se protègent quand même du soleil, celles qui se mangent le racisme et la négrophobie, celles qu'on exotise, celles que les autres voudraient s'en prendre ce qui va avec. Celles que les autres voudraient s'en prendre ce qui va avec. Les nôtres de peau, pas marron, pas chocolat, pas cacao, pas banania, pas kerloucha, pas café au lait, pas caramel, pas sale, non, nos peaux, noires, en majuscule. Nos peaux dont la mélanine retarde légèrement les rides, celles qui vieillissent plus vite, quand même à force de subir, celles qu'on tente de blanchir, puis qu'on finit par sublimer à force d'évidence, celles qui se retrouvent en bas de la gamme chromatique, en bas de l'échelle même de camarades qui se mangent le même racisme. Cette peau qu'on totem, qu'on taboue, comme dirait Joël Sambi, qui prend cher, celle dont on ne se défait pas, celle dont on ne se défait jamais, même à force d'adaptation et d'intégration. Le pelage qui se soigne de pétrapie de biche. Les peaux dites, les peaux montrées, les peaux qu'on tait, les peaux dénie. Celles qu'on converge, les peaux dont l'enveloppe contienne ces questions incessantes. Tu viens d'où? T'es qui, toi? Oui, mais de quel pays? Tu parles bien le français, dis donc. Non, mais pour de vrai, tu viens d'où? Les peaux marquées par l'histoire visible, les peaux dont on ne se défait pas, les peaux qui ne se fondent jamais dans la masse, les peaux qu'on apprend à bichonner, les peaux de la douleur, les peaux dont on veut être les potes parce que, oh, les pauvres, c'est si dur. Les peaux alibi, les peaux caution. Oui, mais moi, j'en connais des noirs. Enfin, pas trop. Si, toi, mais toi, c'est pas pareil. Il y a nos peaux noires qui se défendent, qui se carapacent, qui tiennent le tout, parce que c'est comme ça. Oui, on serre les dents parfois, on fait avec souvent, et pour celles qui sont encore là, vivantes toujours. Il y a les peaux noires des grandes villes cosmopolites, les exceptions de ces mêmes espaces cosmopolites. Il y a les peaux noires dans le RER francilien, celles autour des tables militantes, les peaux noires dans les rues, les peaux noires dans les rues de vos campagnes. Il y a les peaux qui se montrent, celles qui se cachent, celles qui se noient en masse dans la Méditerranée. Et puis, celles qu'on génocide face au silence global, faire comme si ça n'existait pas. Celles qu'on fait semblant d'atteindre, celles qui se font passer au-dessus par la blanchité, celles qu'on muselle. Il y a celles paillettes, les peaux swag, les peaux serrent les dents parfois, on fait avec souvent, et pour celles qui sont encore là, vivantes toujours. Il y a les peaux qu'on aime et celles qu'on n'aime pas, des peaux légitimes et celles qui ne sont pas.
1: Super, merci. Est-ce qu'on enchaîne tout de suite avec le texte de Petra Pied de Biche?
0: Oui, Petra Pied de Biche, si tu nous entends, on t'aime.
1: Petit rebond.
0: Dans ce que je mange, il y en a. Dans ce que je bois, il y en a. Quand je marche, il y en a. Quand je cours, il y en a. Quand je me lève, il y en a. Quand je me baisse, il y en a. Quand je tombe, il y en a. Quand je crève, ça s'arrête pas. Dans ce que je vomis, il y en a. Dans ce que je défais, il y en a. Dans ce que j'aime, il y en a. Dans celle que j'aime, il y en a. 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C'est le ticket gagnant. 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Que c'était naturel et bon pour la santé. Tout ça. 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Je vomis tout ce mauvais pain. 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J'ai le droit d'être en colère. 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Résister, résister. 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Je vais prendre ce qui m'est dû. 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Extrait de Soigner mon pelage de Petra Pied de Biche. Les éditions de La Saillante.

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1: 94.2.
0: Voilà, j'ai toujours 88.4 en tête, mais c'est pas ça, c'est pas à Marseille. C'est toujours Super Tempête, on fait toujours une émission sur la peau. Et là, on va parler un peu de tatouage, parce qu'on se disait qu'on allait quand même pas faire une émission sur la peau sans parler de tatouage. Et la première question, c'était qui est tatoué autour de ce plateau?
1: Il faut pas lever la main, faut dire dans le micro. Oui.
0: Bah moi.
1: Moi.
2: Et qu'il l'assume ou qu'il l'assume pas?
1: Ouh.
0: Ça sera...
3: C'est la question d'après.
4: Oui. Moi aussi.
5: Moi aussi.
1: Pas moi. C'est okay. Quand même une sur sept.
0: Ouais.
1: Six.
0: Ouais. Statistique intéressante. Et si on dit tatouage, quel est le premier mot qui vous vient?
1: Encre.
5: Doute.
6: Dauphin.
5: Marqué.
0: Aiguille.
2: Réfléchis.
1: Indélébile.
7: C'est pas ton deuxième mot, Guillemette?
3: Si. Mais toi, t'en as dit combien, merde?
7: Bah, là, plein.
3: Ah ouais, voilà.
0: Eh ben. Non, bah. Si ça, si y en a un qui te vient, tu pourras le dire à un autre moment. C'est quoi un tatouage pour vous, du coup? Là, on peut. Expliciter un petit peu, je veux dire. On a fait le mot déjà.
6: On peut dire trois mots.
2: C'est pas vraiment pour moi, mais j'avais entendu un jour une tatoueuse qui évoquait pour elle ce qu'était le tatouage. Elle disait, mais moi je suis juste là pour révéler quelque chose qui était déjà inscrit, qui est déjà dans la peau. Et ça m'avait beaucoup parlé, cette question de... C'est déjà là. C'est une marque déjà là et juste qui a besoin d'être révélée.
1: Wow.
0: Eh ben, moi, je crois que c'est ce que je disais tout à l'heure. Pour moi, c'est des cicatrices, en tout cas des marques qui sont choisies. Parce que j'en ai beaucoup qui ne le sont pas, qui sont très visibles. Et que du coup, à un moment donné, j'avais envie de marquer mon corps de cicatrices que j'avais décidé de faire.
2: Moi, je crois qu'il y a la dimension choisie et il y a aussi la dimension d'histoire. Ça vient raconter quelque chose que nous, on veut raconter sur nous ou qu'on veut se raconter à nous-mêmes. Et j'ai l'impression que ça aussi, le tatouage, il y a plein d'endroits où ça a eu des histoires, ça a eu des grandes histoires, quoi. Le tatouage, c'est aussi... c'est pas né aujourd'hui, en 2024, c'est hyper la mode dans plein d'endroits du monde, etc. Mais qu'il y a plein d'endroits où il y avait toute une culture du tatouage. Du coup, pour moi, c'est vraiment une histoire choisie, tracée. Enfin, d'ailleurs, je ne sais pas si c'est que choisi. Ce n'est pas toujours que choisi, les tatouages, c'est vrai. Mais...
1: C'est marrant, moi la première réponse qui me vient en tête c'est ma peau. Ça fait tellement longtemps que je suis tatouée et beaucoup tatouée que les tatouages c'est juste ma peau. Mais en l'occurrence j'ai un tatouage qui dit, qu'est-ce que ça pourrait être un tatouage? J'ai un tatouage qui dit des bobos pour être beau. Et quand j'étais plus jeune j'étais là, c'est trop mes bobos pour être beau.
0: Moi, ma mère, par exemple, a été tatouée sur le visage et uniquement sur le visage. Et chez les Soninkés, c'est un rite de passage. Et je pense que dans plein de cultures, ça existe aussi. C'est-à-dire sortir de l'enfance à 12 ans. Et pour le coup, c'était pas du tout choisi.
2: Oui, c'est pour ça. Je me suis dit, en fait, c'est vrai qu'il y a... Puis il y a plein de...
0: Même si c'était très beau.
2: Oui. Mais ça s'inscrit dans un rite, dans quelque chose qui revient, dans une marque de t'appartiens à quelque chose. Et c'est pas choisi de la même manière que... C'est pas individuel aussi, c'est collectif, quoi. Et que... On n'a pas forcément ces histoires-là. Et après, il y a eu aussi des tatouages de torture. Enfin, j'ai l'impression qu'il y a aussi plein de gens qui ont été marqués
1: oui, c'est
2: au fer
1: clair.
2: Rouge, comme on dit. Mais...
1: Bah oui, des littéraux tatouages de torture. Enfin, c'est... Ouais.
0: Une anecdote, une petite histoire autour de vos tatouages ou de choses que tu as entendues, même si t'es pas tatoué.
6: Ça arrive.
2: Bah, moi, oui. Parce que je pense mon tatouage a fait grande discussion dans ma famille. Parce que personne dans ma famille était tatouée. Et je pense qu'il y avait un truc très, très bourgeoisie, petite bourgeoisie. Mais on ne touche pas à la peau, quoi. Le sacré de la peau à un endroit. Et je me rappelle avoir annoncé à mes parents en avance, avant qu'on se voit, que je m'étais fait tatouer. J'avais envoyé parce que je savais que c'était un peu un interdit... J'étais adulte, hein, je précise. J'avais 20 ans, enfin, j'avais pas 16 ans, quoi. Et j'avais envoyé une photo à mes parents pour dire, bon voilà, préparez-vous, ça va bien se passer, j'ai fait des choix, j'ai réfléchi et tout. Et en fait, ils l'avaient montré à toute ma famille. Et donc, je suis rentrée, j'ai quand même une très grande famille. Et en fait, tout le monde, mon tatouage est dans le dos. Et tout le monde venait me regarder le dos. Et je me suis dit, mais plus jamais. Soit je l'annonce, soit je prépare. Mais et bon, j'étais la première, c'était la première fois. Et ça a fait quelque chose, mais je m'y attendais pas. Je crois que comme on est dans une famille où plutôt on respecte nos choix sur des bouts, mais que là, ça venait aussi ce truc de marge, de qui se tatoue, de qu'est-ce que ça vient dire dans des familles, de classe sociale, de plein de choses, quoi. Ça vient...
0: Il y en a d'autres dans ta famille qui sont tatouées depuis, tu sais, ou...
2: Oui, mais très discrètement et ça se voit pas. Et ne viennent pas, enfin toi, réunion de famille. Puis moi, je l'avais annoncé, mais aussi. Et puis après, j'ai fait des points. Hein. J'ai dit à ma mère, mais en fait, si je t'envoie quelque chose, jamais tu le montres à des gens. Et ça, c'est mon intimité. Tu n'as pas exposé mon intimité sur quelque chose comme ça. Enfin, ça a permis de discuter quand même. Hein. Et aussi avec les gens, on ne tire pas un t-shirt pour regarder sans mon avis. Voilà.
0: Eh ben, moi, quand j'ai fait mon premier tatouage, où ça a pris un certain temps entre le moment où j'ai décidé et le moment où je l'ai fait, puisque la personne que je voulais qu'elle me tatoue n'avait jamais tatoué de personne noire. Bref, en tout cas, voilà, le dessin était fait, nanana, j'y vais. Et au bout de 3 minutes, je me suis endormie. Ça a duré 1h20 et j'ai dormi pendant 1h20.
2: C'est vrai, c'est vrai.
0: Réveiller, ouais.
2: Mais ça n'était pas problématique pour la position?
0: Non, parce que j'étais sur le ventre.
7: Pratique.
0: Voilà.
5: C'est drôle, donc c'était un bon moment. Enfin, c'était un truc de détente.
0: Ça m'a un peu shooté, quoi. Voilà.
8: Ah, moi, je peux raconter à défaut que ça m'est arrivé plusieurs fois de découvrir des tatouages en faisant des coupes de cheveux. Enfin, en coupant des cheveux. Oh. Et je trouve ça, à chaque fois, j'ai l'impression que c'est...
7: Cadeau.
8: Oui. Ça marche encore mieux à la tondeuse, mais même au ciseau, des fois dans les nuques, il y a des tatouages coiffés, cachés.
7: Trop bien. Bah, c'est dur de choisir une anecdote, parce que j'ai plus de 40 tatouages, alors franchement, j'ai beaucoup d'anecdotes de tatouages.
0: Tu peux en choisir deux.
7: Non, mais je vais réfléchir encore. Laure, raconte ton tatou si tu veux.
5: Bah, moi, j'ai un tatouage et je l'ai fait il y a 3 mois.
7: Après avoir réfléchi 12 ans.
5: Non, c'était vraiment un gros coup de tête. Et du coup, pour moi, le tatouage, c'est plutôt un instant, un moment. C'était un... Voilà, avec ma meilleure amie, on s'est fait le même tatouage. Voilà, je trouve ça vraiment très cute qu'on ait fait ça à 36 ans, voilà. Et voilà, c'est rigolo. Mais je l'ai fait cet hiver. Et du coup, là, ça va être l'été. Et en fait, j'ai remarqué que j'avais un tatouage et j'ai capté que là, j'ai fait un stage de danse et des gens sont venus me voir et ont touché ma cheville. Ah, et ça veut dire quoi? Et j'étais là, ah oui, c'est ça aussi, avoir un tatouage. C'est que les gens t'approchent, quoi. Enfin, un peu comme ce que tu disais, Guillaume.
0: Font des commentaires.
5: Oui.
7: Attrape ton bras sans te demander.
1: Et j'aime bien que t'aies parlé du tatouage avec ta meilleure amie. Ça me fait penser que... vous avez rigolé? J'ai fait
0: non.
1: Une blague? Non. Moi j'ai plein de tatouages, j'ai quand même pas mal de tatouages recouverts et j'aime bien ça du tatou et j'aime bien cette pratique du tatou et je pense que j'ai même été un peu jugeant des fois, je pense que j'ai jugé des personnes qui faisaient retirer leur tatouage au laser, voilà c'est pas très bien mais j'avoue tout, dans un truc de un peu puriste comme ça de genre non mais le tatouage tu le fais pas retirer, tu le fais recouvrir, mais j'ai notamment j'ai recouvert des tatouages qu'au bout d'un moment ça n'allait plus quoi, je voulais plus avoir ça sur ma peau, mais aussi des Magic Tattoo justement, j'ai fait vraiment beaucoup de Magic Tattoo avec beaucoup de gens différents, des personnes qui avaient le même tatouage que moi.
5: Okay. Ah, Magic Tattoo, ouais, c'est quand c'est... deux personnes ont le même tatouage, ouais. Enfin, on a le même... Ouais, bah ouais, ouais, c'est super ça, non?
1: Bah ouais, j'en ai genre au moins 5, je crois.
0: Waouh.
1: Et j'en ai recouvert certains en mode je veux plus de lien avec cette personne.
0: Ah ouais, ok.
1: C'est fou, ça fait ça quand même.
5: Voilà. Mais genre, c'est ok, ça marche de recouvrir son tatouage et de transformer, quoi.
1: Ah ouais, ouais, ouais, ouais, vraiment. Et des fois, parfois, moi j'ai plusieurs méthodes de recouvrement qui s'appellent blast over, où en fait, si tu regardes bien, tu vois encore le motif d'avant en dessous, mais il y a un truc plus gros, plus massif, aussi plus récent, du coup la couleur elle est plus fraîche, qui va attraper le regard et faire que tu vois plus le tatouage d'avant. Mais il y a aussi des tatouages, je laisse tomber, après le recouvrement, tu vois, tu peux plus du tout deviner ce qu'il y avait en dessous, quoi.
0: D'autres petites histoires ou anecdotes?
2: Moi, j'ai eu, ça me fait penser quand tu t'es endormie. Moi, mon tatouage, il a duré 7 heures en tout, donc 2 fois 3 heures et demie. Et les 3 premières heures et demie, je n'ai rien senti, mais j'avais des fourmis dans les pieds pendant 3 heures et demie, quoi. Je sentais plus mes pieds, donc ça veut dire que j'étais aussi avec une amie. et elle me touchait le pied et je sentais rien. Comme quand on anesthésie les dents. Le lendemain, par contre, j'ai beaucoup senti.
5: C'était décuplé, quoi.
8: Bah moi, je veux bien faire une petite anecdote ou pub en parlant de tatouage. C'est que du coup, le 24 d'ailleurs, mars, c'est-à-dire bientôt, on refait un tatou coiffe, une journée de tatouage et de coiffure, mais aussi de massage, mais aussi de fripe, mais aussi de make-up à prix libre à Lucandiwa, à la Cancaillerie. Et dans un autre lieu aussi. Voilà, donc n'hésitez pas, si vous n'avez pas encore de tatouage, comme moi-même, à venir
5: bah oui, c'est super,
8: vous décorer.
5: Mon tatouage, je l'ai fait au dernier tatou coiffe que vous avez fait à Lille, et c'était très rigolo de... Il y a un peu ce truc de tatouage, c'est pour la vie, il faut bien choisir, et en même temps, il y avait tellement de gens qui se tatouaient, et enfin, il y avait une espèce de flow, et du coup, voilà, c'est un peu le coup de tête, mais c'était une chouette occasion, en tout cas, de se faire tatouer.
0: Et est-ce que, genre, on peut faire des gros tatouages, genre un serpent géant sur tout le dos?
8: Bah, ça va dépendre beaucoup de combien il y a de monde, mais en tout cas, la dernière fois, non, clairement, si... Parce que le tatouage, c'est quand même ce qui est le plus... aguichant dans les propositions, et du coup non, c'est plutôt là pour des petits tatouages.
0: Ok.
8: Et ce que j'ai pas dit aussi, c'est que du coup tout est à prix libre et va pour des caisses de soutien pour les personnes trans et racisées de la vallée, ou voilà.
0: Très bien. Et moi, j'avais une dernière question. Est-ce que ça existe des tips ou des conseils pour une personne qui hésite et qui ne sait pas quoi faire ou qui ne sait pas comment s'y prendre pour faire son premier tatouage?
5: Réfléchis. Moi, je sais pas, je suis trop novice en vrai. Je passe mon tour.
0: Ou on peut dire peut-être ce qui, pour soi, rassure.
5: En tout cas, vu que je l'ai fait sur un coup de tête, j'ai quand même senti que c'était trop... que j'avais manqué un peu de réfléchir un peu plus au dessin. Enfin... ça vaut le coup quand même d'un peu plus se laisser une heure en plus pour bien choisir. Enfin, moi, c'était vraiment en mode intense, mais... et que, en tout cas, la tatoueuse m'a dit... elle a vu que c'était un peu précipité et elle était prête à prendre vraiment une heure en plus. Il n'y avait pas moyen que je fasse un truc qui hésite, quoi. Voilà. Mmh. Mais c'était mon unique expérience.
2: Ben, ne pas le faire en été. Quand on veut exposer sa peau et que c'est des endroits qu'on va exposer, et de pouvoir la protéger pas mal les premiers temps, avoir un rituel. Et après, je pense qu'il y a plusieurs écoles, mais moi, je suis plutôt de l'école de personne qui va choisir la personne qui va la tatouer, regarder soit le style, soit m'assurer que c'est une personne en qui j'ai confiance, que je peux rencontrer, avec qui je peux discuter, mais parce que je pense que c'est quelque chose qui me stresse un peu. Mmh. Du coup, faut pas hésiter à demander à la personne qui te tatoue comment elle fait, poser des questions, savoir quelle est sa manière de tatouer, et qu'est-ce qu'elle peut te conseiller ou pas, et ouais, avoir du temps de réflexion. Mais ça, c'est ma pratique.
7: Ouais, moi ça me fait penser à un truc de que sur les choses d'hygiène et d'entretien, en fait, y a vraiment de tout. Les tatoueurs, tatoueuses ont souvent leur pratique entre mettre le cello tout de suite, pas mettre le cello, beaucoup de crème, pas beaucoup de crème.
0: Homéoplasmine, pas homéoplasmine.
7: Ouais, exactement, il y a vraiment à boire et à manger, quoi. Et du coup, j'ai envie de dire, peut-être faut aussi pas forcément trop se stresser, faut faire les bonnes pratiques pour éviter l'infection et les bonnes pratiques pour éviter l'exposition au soleil, voilà, il n'y aura pas les conseils ultimes qui vont tout changer, parce qu'il y a 1000 conseils, donc ne stressez pas là-dessus.
2: Et qu'on peut s'endormir et que peut-être ça fait pas mal. En tout cas, par rapport à la douleur, j'ai l'impression qu'il y a tout un truc de, si les gens ils se tatouent toujours autant. C'est, je trouve que c'est une douleur aussi particulière que tu as choisie. Alors ça peut faire très mal et je veux pas, je connais pas de gens qui m'ont déjà dit plus jamais je fais ça tellement ça fait mal. Parce que c'est une expérience de douleur particulière choisie.
0: L'endorphine, quoi.
2: Ouais, peut-être. Ouais, c'est ça.
0: Et on doit conclure, non? Je crois que tu nous regardes.
5: Non, ça, je crois que ça va. On peut... Si,
7: ben,
5: bientôt.
7: Quand
5: si,
7: même.
5: Si, si.
7: Je regarde l'heure et quand même.
5: Ouais.
0: Bah, moi, par exemple, je choisirai, je pense, jamais un dessin qui est déjà fait. Voilà.
1: Mais c'est un conseil ou c'est un...
0: Non, c'est pas un conseil. Ah, oui. Je parle en mon nom et moi...

0: 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Et avant de se quitter, on a une dernière petite interview qu'on voudrait partager avec vous. C'est une interview qu'on a enregistrée. Et là, on refait un détour plus vers le monde un peu médical, mais aussi le monde de la parentalité, puisqu'on a rencontré une médecin pédiatre qui nous parle de la pratique du pot à pot. Alors, on précise avant, ça parle beaucoup, beaucoup de maman et quand ça parle d'autres parents de papa dans l'interview, le monde médical voit beaucoup de monde hétéro et du coup, de couple hétéro. Parle comme ça, c'est pas voilà, nous on fait on le dit aussi pour rappeler qu'il y a d'autres parentalités, mais en tout cas vous prévenir que vous allez entendre ça. Mais voilà, on part à la découverte du pot à pot.
1: Pardon, décidément ce soir
0: can't tell this.
2: spécialisé en...
1: Alors attendez,
0: ah, c'est, bon. Les aléas du direct.
1: C'est bon.
0: Bonjour Véronique.
3: Bonjour.
0: Alors, on te voit aujourd'hui parce que tu es médecin pédiatre spécialisé en néonatologie et que tu as beaucoup travaillé sur une pratique qui s'appelle le pot à pot. Pour commencer, est-ce que tu peux nous expliquer ce que ça veut dire néonatologie? Qu'est-ce que c'est?
3: Alors, la néonatologie, et en tout cas, les services de néonatologie à l'hôpital, ce sont les services qui accueillent des nouveau-nés.
0: Alors, est-ce que tu pourrais nous expliquer ce que c'est le pot à pot? Et aussi nous dire, c'est quoi son intérêt spécifique, du coup, en néonatologie?
3: Alors, le pot à pot, c'est le fait de prendre le bébé peau contre peau par ses parents, de le porter vraiment peau contre peau. C'est fort, fort utilisé en néonatologie, beaucoup chez les nouveau-nés prématurés. Et puis aussi de plus en plus chez les nouveau-nés à terme. Par exemple, on préconise que au moment de la naissance, le bébé puisse être laissé sur le ventre de sa maman et puis ramper doucement vers le sein, en tout cas être porté en peau à peau pour bien favoriser l'adaptation à la vie utérine, extra-utérine, pardon. Pour les nouveau-nés prématurés, on le préconise aussi, mais quelquefois ils sont trop instables et c'est difficile de faire cette pratique de soins tout de suite après la naissance. En tout cas, chez les nouveau-nés prématurés, ce que l'on encourage de plus en plus, et surtout ce qui a été montré aussi, qui est très très bénéfique pour le développement de ces enfants qui sont vraiment très fragiles, c'est d'être portés par leurs parents en peau à peau, le plus longtemps possible.
0: Mais qu'est-ce que ça fait en fait concrètement cette pratique du pot à pot pour le nouveau-né et pour les parents?
3: Alors ça fait plein de choses. Peut-être que ce serait intéressant que je réexplique un petit peu l'histoire du pot à pot. Parce qu'en fait c'est une pratique qui s'est développée en Colombie à la fin des années 80. Et ce qui se passait dans ce pays-là, c'est qu'en fait, il n'y avait pas assez d'incubateurs pour les enfants qui étaient nés prématurément. Donc, il y avait un partage d'incubateurs.
0: C'est quoi un incubateur?
3: C'est une couveuse. Est-ce que c'est un terme qui est plus connu? C'est ces boîtes transparentes dans lesquelles on met les enfants nés prématurément et qui permettent de garder l'humidité et la

0: chaleur. En tout cas, comme il n'y en avait pas assez en Colombie, et ben on mettait plusieurs enfants dans le même incubateur et il y avait énormément d'infections. Et donc, il y a eu un pédiatre qui a eu l'idée de demander aux parents de porter leur enfant en peau à peau et de, finalement de remplacer l'incubateur et de voir si ça diminuait le taux d'infection. Et ça, ça a été le premier bénéfice qui a été montré. Oui, ça a diminué le taux d'infection. Et puis après, il y a plein d'autres bénéfices qui ont été montrés. Ça permet de créer des liens de meilleure qualité entre les parents et leur bébé. Ça favorise la stabilité du nouveau-né. C'est-à-dire que il va avoir moins d'apnée, il va être moins fatigable en fait, hein, moins d'apnée, moins de bradycardie. C'est les moments où il y a le cœur qui a une fréquence cardiaque qui diminue et qui traduit souvent une fatigue du bébé. Il a un sommeil de meilleure qualité. Et puis à distance, il a aussi un meilleur développement. Et puis chez la mère, ça favorise le soutien à l'allaitement maternel, parce que il y a quand même beaucoup de ces mères de nouveau-nés prématurés qui souhaitent allaiter leur bébé à un moment où c'est difficile pour elles de leur donner les mêmes soins qu'un nouveau-né à terme, et ça les aide beaucoup à avoir une lactation de qualité. Alors que elles mettent en route leur lactation au tire-lait, et ça, c'est très compliqué.
1: Et est-ce qu'on comprend qu'est-ce qui se passe techniquement? Qu'est-ce qui fait que le contact de peau à peau, il crée tous ces bénéfices-là?
0: Alors, on n'a pas encore tout compris. Mais en tout cas, chez le bébé, ça... vraiment, ça recrée un environnement sensoriel qui est plus proche de celui qu'il aurait eu s'il était resté in utero. Il va entendre le cœur de sa mère, il va entendre la voix de sa mère, il va être contre sa peau, c'est bien, bien au chaud, il va avoir l'odeur de sa mère, il peut s'approcher du sein, il peut téter des gouttes de lait, donc avoir dans la bouche quelque chose qui va ressembler au liquide amniotique. Il va être plus protégé de tout l'environnement des unités de néonatologie, qu'on qualifie souvent d'environnement high-tech, parce qu'effectivement, il y a beaucoup de technologies, mais c'est pas un environnement idéal pour un tout petit aussi vulnérable. Et puis chez sa mère, ça va aussi entraîner... par tous les récepteurs cutanés qu'il y a. En plus, la poitrine et tout le torse est rempli de récepteurs cutanés extrêmement extrêmement sensibles, et l'activation de tout ça, ça entraîne des sécrétions d'hormones, et en particulier de l'ocytocine, l'hormone du plaisir, du bien-être. Donc ça, c'est vraiment très positif, en tout cas très très bénéfique pour le, à la fois pour le bébé et ses parents.
1: Je me disais, t'as beaucoup parlé de maman, donc j'imagine du parent qui a porté l'enfant. Est-ce que ça marche? C'est aussi une technique qui est pratiquée avec les parents qui n'ont pas porté. Qu'est-ce que ça fait dans ces cas-là?
0: En termes d'allaitement, j'ai parlé de la mère, mais avant j'avais dit parents parce que c'est vraiment les deux parents qui sont encouragés à porter leur bébé, voire des proches. Mais en tout cas, les bénéfices ont été plus étudiés chez quand le bébé est porté par sa mère que par son bébé. Enfin, quand le bébé est porté par sa mère que par son papa. Et puis ce qui se passe aussi, on sait moins de choses chez le père, mais on sait aussi que quand c'est le père qui porte, il y a aussi un meilleur sommeil chez le bébé, une meilleure stabilité. Et si on revient à la Colombie, d'ailleurs, c'est encourager ce portage 24 heures sur 24. Et donc, ça veut dire que ce soit un même adulte qui porte 24 heures sur 24, c'est vraiment très difficile à envisager. Donc, c'est vraiment la communauté qui est celle choisie par les parents qui portent le bébé. Donc c'est les parents, mais les grands-parents peuvent être impliqués aussi, des amis. Alors il ne s'agit pas qu'il y ait 50 personnes, hein, il faut quand même que ce soit un nombre limité de personnes, mais en tout cas c'est pas réservé aux parents.
1: Ok. Et moi, un truc qui me fascine en pensant au pot à pot, c'est que du coup, j'ai l'impression qu'il y a quand même un endroit où la recherche montre que un câlin, enfin un contact, en tout cas peau contre peau, ça ne fait pas la même chose physiquement que un câlin avec des vêtements, quoi. On est d'accord, enfin que là, si on parlait de prendre son bébé contre soi, lui dans un pyjama et nous avec des vêtements, ça ne ferait pas la même chose, quoi.
0: Ah oui, tout à fait. Vraiment, le pot à pot, c'est l'enfant, il est nu, quoi. Il a juste une petite couche. Et la mère, c'est, ou le parent, c'est sur sa poitrine, hein, ça, sans linge, entre les deux. Par contre, il faut que l'enfant, il soit tenu. Donc, on les met dans un bandeau de portage. Donc, il a un bandeau, sur le dos, un bandeau assez serré, d'ailleurs, pour qu'il soit bien tenu. Et puis aussi, pour que ce soit en toute sécurité, pour la mère aussi. Parce que, ou pour le père, parce que souvent ils ont tendance à s'endormir quand il y a des pots à peau qui sont longs, mais quand on s'endort, bah, on tient moins bien son bébé. Donc il faut permettre aux parents de pouvoir s'endormir, pouvoir être bien. C'est important qu'ils soient installés confortablement.
1: Et du coup, tu disais que cette pratique, elle pouvait aussi être intéressante pour les enfants à terme. Est-ce que, c'est quoi le niveau de, je sais pas si le mot c'est démocratisation, mais en tout cas de... Comment cette pratique, on la voit en France? Est-ce que ça, c'est souvent à l'hôpital, dans les maternités, qu'on propose de faire ça, juste ce que tu disais, de mettre le bébé tout de suite sur le ventre à la naissance? Moi, j'ai aucune représentation de ça.
0: Alors, c'est de plus en plus, hein. Et d'ailleurs, il y a, tous les 5 ans, à peu près, en France, il y a une très, très grosse enquête, ce qu'on appelle l'enquête nationale périnatale. C'est-à-dire que pendant une semaine, on recueille des informations sur tous les enfants qui sont nés en France, pour voir comment évoluent les soins, pour avoir des éléments de recherche pour réfléchir à l'organisation des soins. Et dans la dernière enquête nationale périnatale, il y avait 80% des enfants qui étaient portés en peau à peau à la naissance. Donc c'est vraiment énorme, hein. Par contre, il y a une autre démarche en France qui s'appelle l'initiative Hôpital Ami des Bébés, qui se développe également beaucoup, hein. Actuellement, on considère qu'il y a 10%, même c'est un petit peu plus, je crois que c'est pas loin de 15% des nouveau-nés qui naissent dans une maternité qui est labellisée IHAB. Et là, dans ces maternités-là, les recommandations, c'est que le bébé soit porté en peau à peau 2 heures après la naissance. Et puis dans toutes circonstances aussi, en cas de césarienne. Donc ça, c'est un énorme travail des équipes pour arriver à ça en toute sécurité. Donc c'est important de donner quelques recommandations aux parents pour éviter ça. Et une fois que les recommandations sont bien appliquées, il y a vraiment aucun souci de sécurité. Mais donc c'est dans ces maternités labellisées IHAB que ce travail est le plus avancé, et où là les bébés sont vraiment portés 2 heures après la naissance. Mais oui, ça se pratique de plus en plus en France. Et dans les unités néonates aussi, ça se pratique de plus en plus, et d'autant que les associations de parents d'enfants nés prématurément le réclament à cœur et à cri, quoi. C'est vraiment une de leurs revendications majeures, c'est de travailler au zéro séparation de la mère et de son bébé après la naissance. Et il y a vraiment une très très forte demande des parents pour soutenir le pot à peau.
1: D'accord, merci. Est-ce que peut-être tu peux nous dire où est-ce qu'on peut trouver des informations sur le pot à peau si on est parent ou autre intéressé? Enfin, du coup, plus d'informations?
0: Sur les sites des associations, hein, et notamment le site d'une association qui s'appelle SOS Préma. Après, il y a un petit livret qui est fait par l'association Sparadra, qui est aussi une association qui, au départ, son objectif, c'était de travailler à lutter contre la douleur des enfants hospitalisés. Donc, ils ont fait beaucoup de documents là-dessus. Il y a aussi un site qui est celui de l'Association européenne des parents d'enfants nés prématurément, qui s'appelle le FCNI. Et là-dessus, on peut aussi trouver beaucoup de choses.
1: Ok. Est-ce qu'il y a quelque chose de plus que tu veux nous dire, toi, sur le pot à pot, avant qu'on conclue ce petit échange?
0: Bah merci de m'avoir proposé de partager ça avec vous. Et peut-être que ce que je pourrais dire, c'est que dans ma carrière de médecin, de travailler autour de cette thématique et de toutes les ramifications qu'il y a autour, ça a été d'une grande richesse et je suis vraiment ravie que des choses moins techniques émergent. Et d'ailleurs, il y a un article scientifique qui a été écrit par un très très grand chercheur aux États-Unis et qui s'intitule « Le pot à pot, l'avenir de la néonatologie ». Je pense qu'effectivement, c'est l'avenir de la néonatologie.
2: Et voilà, nous avons fait le tour de nos deux heures de super tempête sur le thème de la peau. C'est la fin, on va rendre l'antenne assez rapidement parce qu'on a été gourmande. On voulait vous lâcher une dernière petite info, c'est que ce week-end à Recoubeau-Jansac dans la Drôme, il y a un festival autogéré de pédagogie sociale décoloniale, donc du 15 au 17 mars à Recoubeau. Et vous pouvez trouver plus d'infos sur le site infolibertaire.net. Cette émission, c'était super. Est-ce que on n'a pas le temps de vous faire un mot de la fin, mais on vous dit au mois prochain sur un thème encore mystérieux pour nous-mêmes.
3: Donc voilà. Comme tous les mois.
2: D'ici là, portez-vous bien.
4: Au revoir, bonne soirée, bon week-end.
2: Merci.

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0: montagne n'est plus rien de toi.
1: La montagne ?
0: La montagne n'est plus rien de toi. C'est Angoulême ?
1: Oui.
0: C'est comment Angoulême ?
1: Angoulême, c'est petit.
0: Ça ressemble à quoi ?
1: C'est joli. Je t'enverrai des photos. Et il y a une vue un peu panoramique sur Angoulême.
0: Oui.
1: C'est joli.
0: Oui.
1: T'as une sacrée toux, hein ?
0: Oui.
1: Il faut que tu te soignes.
0: Oui, c'est vrai.
1: Quoi de neuf, sinon ?
0: J'ai acheté du Lacoste.
1: Oh, purée. T'as acheté ça quand ?
0: Dans l'hôpital.

0: Quand j'étais petite, il jouait de la guitare jour et nuit. Jimi Hendrix résonnait sans cesse dans la maison. C'était inné chez lui. Le talent s'est peu à peu évaporé, son sourire effacé, son regard s'est éteint. Du haut de mes 11 ans, j'apprends les mots psychose, contrainte, contention. La gravité de la situation me frappe dès que je franchis la porte de l'hôpital. L'été dernier, j'y suis retournée pour lui rendre visite, en état de choc. Au fil des années, le même schéma infernal se répète. Cohabitation chez maman, crise psychotique ingérable, hospitalisation en psychiatrie. Mars 2012. Le diagnostic tombe. Il a 15 ans. Mon frère est atteint de schizophrénie.
1: Ça
2: va quoi?
3: Tiens, essaye. C'est un micro?
1: On fait quoi avec?
3: Regarde, vas-y, mets
1: avec. Attends,
2: mais comme les reporters.
3: Voilà.
1: Alors, il y aura des perturbations sur le train mental, notamment dans les Midi-Pyrénées. Et.
3: T'entends?
1: Ouais, j'entends.
3: Et là, droite.
1: Gauche-droite,
3: ouais.
1: Ok, c'est super.
3: Regarde, parle dans le micro.
1: Ça file?
3: Fais droite, non, c'est que du son.
1: D'accord, c'est pour enregistrer.
3: Voilà.
1: Un, deux, test micro. Un, deux,
3: fais
1: deux.
3: Droite, gauche, tu vas voir.
1: Un, deux, gauche, droite, droite, gauche, gauche.
3: T'entends?
1: Droite, gauche.
2: Vous êtes en direct de l'enfer? Je suis en direct de l'enfer.
3: De l'enfer?
1: Alors, il y aura des perturbations sur le train montagne, notamment dans le Midi-Pyrénées. Nous sommes. Dans une froide.
3: Quoi?
1: J'aurais suivi les guerres d'Israël.
3: Pourquoi?
1: Ça me plaît, j'aime bien la guerre.
3: T'aimes bien la guerre?
1: Ouais.
3: C'est pas vrai.
1: Ouais.
3: T'aimes pas la guerre, toi?
1: Si, j'aime bien.
3: Non.
1: Si. En direct, je l'en fais.
3: T'aimerais bien faire du ouais. Cinéma?
1: C'est quoi? Le cinéma,
3: bah, c'est acteur? Non, tu me dis que t'aimerais bien filmer. Ça veut dire que ça te plairait, en fait, d'être caméraman.
1: Moi aussi, enregistrer seulement.
3: Enregistrer.
1: Comme toi, avec ça.
3: Ah, le son.
1: Ça.
3: Pourquoi?
1: J'aime bien, j'ai vu ça à la télé.
3: Ouais.
1: Pas caméra, mais ça fait penser au Daily Bugle dans Spider-Man. Oui, Spider-Man.

0: Ma mère.
1: On se trouve à l'hôpital. On est convoqué par une psychiatre. Elle nous annonce le choc post-traumatique et la maladie. Que ce soit moi-même, la maman ou mon fils, on a hurlé. On ne voulait pas le croire, donc c'était un déni. À ce moment-là, j'étais dans la possibilité de parler. J'ai dû faire appel à ma grande sœur, qui était ma personne de confiance. Donc c'est elle qui parlait en notre nom.
0: Ma tante, la grande sœur de ma mère.
2: Déjà, j'étais assez surprise parce que j'ai pas vu la maladie s'installer. Alors que je suis quand même infirmière en psychiatrie. Quand je suis arrivée dans le bureau et que la chef de service a parlé de schizophrénie, j'étais un petit peu en état de choc, sauf que je l'avais jamais vue délirer. Il y avait sa maman, le médecin, je me rappelle, lui parlait de la personne de confiance, dans le sens suivre le dossier médical avec elle. J'ai eu tout apporté, puisqu'elle était en état d'épuisement. J'ai découvert son fils complètement délirant. Et puis, tout ça, ça a été révélé, j'ai envie de dire, grâce à la petite fille, enfin, Rislane.
0: Rislane. Mon prénom est Rislane. On parle de moi à la troisième personne. Je suis la troisième personne. Mon frère, ma mère, puis moi parfois. Révélé. 12 ans plus tard, la petite fille révèle encore l'indicible. J'ai toujours été là, dans un coin au loin ou souvent trop proche. Une proximité parfaite pour enregistrer.
3: Pourquoi tu penses à ça?
4: Je pue à l'hôpital, c'est là où il y a les requins. Là, c'est des requins. Ils doivent porter les griffes pour aller voir les requins. C'est là où il y a les requins. Là, je ne veux pas aller là où il y a les requins. C'est là où ils vont faire du mal. J'ai échappé mal, j'ai mon affaire pour l'instant, mais c'est là il y a des requins. Elle est morte de quoi, moi? Alors, je suis précieux, c'est plus envoyé à l'hôpital. Moi, pas là, il y a des requins. C'est là, il y a des requins, d'accord? Tu comprends. Ah bon. D'accord, moi?
0: Été 2023. Je déteste cet hôpital, je le connais trop bien. Quand est-ce que je vais le revoir? Pourquoi l'infirmière lui parle sur ce ton?
5: Ça vous contrarie tout ce qu'on dit, hein? N'aimez pas trop, hein? Bah ouais. Oui, mais... Après, il faut une acceptation aussi de votre état, de l'injection, enfin des traitements. Acceptation de votre maladie aussi. Et il y a plein de gens qui sont sous injection et qui vivent normalement comme tout le monde. Il y en a même qui ont un travail, et on ne voit pas du tout qu'ils sont malades. Hein. Ils ont une injection tous les mois ou tous les 15 jours, ça dépend.
0: Juillet 2021, le petit déjeuner de mes 20 ans. Pas de place à la fête.
4: Tu es une horrible femme. Tu es l'antichrist.
1: Face à lui, je sais que je dois garder l'attitude calme. Et ne pas répondre.
4: Appelez son fils, tu as du mal de soi. Bon, au paradis sur son dos, c'est dégueulasse. Tu me forces à le faire. Tu me forces à dire tout ça.
1: Sur le moment où j'ai du mal, je le prends mal.
4: Tu es dégueulasse. Tu veux séparer tout le monde, tu es dégueulasse. T'as une merde de moi, tu es dégueulasse.
1: Voilà, je vois qu'il perd le contrôle. Dans l'immédiat, je le prends pour moi.
4: T'as failli foutre en l'air, tu es dégueulasse. C'est méchant ce que tu m'as fait. C'est dégueulasse de me faire ça. Je suis tranquille, tu veux me laisser tranquille? Vous aimez tous cette attitude dans la famille, vous me dégoûtez. J'ai pas envie de travailler avec vous.
1: Mon enfant, d'habitude, est passif, calme, gentil. Puis assez rapidement, je lui dis mais non, c'est la maladie.
6: Ces dimensions-là, on les voit pas quand on travaille comme infirmière à l'hôpital. J'ai fait des réunions avec lui où il disait que tout allait bien, parce qu'il parle super bien. L'éloquence chez lui, c'était incroyable. Moi, je me rappelle de la réunion MDPH où il disait qu'il n'était pas malade, qu'il parlait plusieurs langues étrangères, qu'il avait eu son bac. Dans la réalité, dans la maison, ce qui se passait, c'était pas du tout ça. Il en mettait partout. Il y a un arrêt de bus. Il ne prend pas parce qu'il faut qu'elle le conduise en voiture. Il met du linge partout. Il laisse tout traîner. Quelquefois, elle est au travail, il débarque. Elle n'est jamais tranquille, vraiment. Ce n'est pas le rôle de sa mère de continuer de faire le boulot qu'elle fait. Et j'explique ce qui se passe dans la maison, mais si jamais je ne l'avais pas arrêté, son discours, il n'aurait jamais été reconnu handicap. Je savais que quand il venait, c'était difficile, mais j'acceptais quand même, à l'époque, de le faire venir. Et j'arrivais encore à échanger avec lui, j'arrivais encore à lui faire faire des choses à l'époque. Mais petit à petit, il en a fait de moins en moins. En fait, ça s'est aggravé.
0: Aggravé. Euphémisme. Je ne reconnais plus mon frère. Il s'oublie lui-même aussi.
4: Déjà, je crois que je suis coiffeur. En fait, j'ai bien tout à l'heure comme bac.
3: Elle, comme toi.
4: C'est célibataire, toi aussi. Mm-hmm. C'est que c'est célibataire, comme moi. Mm-hmm. C'est sûr, sinon je suis coiffeur, non. Sinon, je suis coiffeur.
3: Non, non, t'as eu un bac.
4: Tu veux un bac, elle. Ouais. Je suis pas coiffeur.
3: Non, c'est pas coiffeur.
4: Je suis trop fort, je crois que j'étais coiffeur, je vais me faire dégrader. Non, je suis coiffeur parce que je crois qu'on baisse, t'as un coiffeur.
3: Non, t'as eu le bac L, il est même là derrière. Oui. T'es pas coiffeur.
4: D'accord, bon, je vais faire un dégradé trop cool. D'ailleurs, c'est dégradé.
0: Dégradé. Comme à la maison, où le chaos s'est installé. Septembre 2022. J'arrête mes études avec l'idée illusoire de sauver ma famille. 6 mois, au cœur d'un cauchemar réveillé. Tous mes sens à l'arrêt. Figé, au rythme de mon frère, pour entrer en symbiose avec lui à la recherche d'une issue. Manger, dormir, manger, pleurer. Pleurer au réveil, ne plus vouloir se réveiller. Vide, impuissance. Combien de temps j'aurais pu rester? Nouvel an 2023, le lendemain. Le jour même, j'ai décidé de ne plus jamais revivre à la maison. C'était eux ou moi.
7: Nous, je reste pas dans cette maison. Il y a le bordel. C'est honteux ce que tu me dis. C'est le jour de l'an, je te jure que c'est honteux.
8: J'en ai marre, j'ai plus d'espace.
4: J'ai rien à dire, je suis baguette.
8: J'ai pas d'espace.
4: Je suis baguette.
8: Regarde mon espace, il se réduit, j'ai plus rien. Il ouvre mon pouvoir, il prend mon pouvoir. Tu prends ma carte, mais j'ai plus de vie. Je vais demander au médecin, t'as tiré en cure,
4: je veux dormir. Je suis baguette, je vais manger. T'arrêtes. Je suis pas en CAP, je suis avec elle. Je veux manger. T'arrêtes.
8: Oui, je suis à vous.

0: T'as bien aimé ton cadeau de Noël? Je suis en train de travailler sur mon documentaire.
1: C'est quoi?
0: Sur toi, sur la famille, sur moi.
1: D'accord.
0: Ouais.
1: Oui.
0: Et je vais peut-être remonter pendant les vacances de février.
1: Tu peux venir avant?
0: Je pense pas.
1: D'accord. Ah oui, à la maison, ouais.
0: Tu t'ennuies pas trop?
1: Oh, ça va, je regarde la télé. Je dors aussi. Ah, c'est super que je puisse parler comme ça.
0: Au téléphone?
1: Ouais.
0: Tu as d'autres contacts que tu peux appeler aussi?
1: Des amis?
0: Ouais.
1: Non, j'ai sur Facebook. J'ai plus un numéro. En tout cas, je suis content de parler. Tu me manques.
2: Obsession. Je suis enfermée dans le spectre de sa maladie. Je l'emporte dans mes bagages, dans chaque appel, dans ma solitude, dans ma nuque tendue. Elle me hante. En route vers la maison, entre deux déménagements. Maman au bout du fil. Le jour de mon arrivée, mon frère sera interné. J'entre en master. Lui se retrouve à nouveau entre ses quatre murs blancs. Pas de couleur, pas d'horizon. Le silence. Cœur qui s'emballe. Souffle coupé. Attaque de panique. Le médecin prescrit un anxiolytique. Cette boîte restera fermée. Je ne peux pas être malade. Prémisse d'une lutte vertigineuse contre l'angoisse.
3: La maladie est au centre de la famille, des conversations, de nos vies, carrément.
4: Tu as toujours été calme, tu étais obligée d'être calme. Je pense que tu ne voulais pas rajouter à ta maman.
3: Ta vie n'est plus la même, et... ni la mienne ni la tienne, mais toi, bien sûr, y a un impact. Ça. Et tu dois accepter quand même qu'il y ait une maladie et que tu dois faire avec.
4: Elle voulait que tu vives, elle voulait que tu ris, elle voulait te sortir du système dans lequel elle est enfermée avec son fils.
3: Quoi qu'il arrive, nous sommes une famille. J'ai deux enfants. Et ça, c'est important de ne pas l'oublier, parce que dans la maladie, je dois donner beaucoup plus de temps à ton frère qui se trouve dans l'état dépendant.
4: Je voulais que tu sois suivie, mais ça n'a jamais été possible que tu aies un psychologue. Même petite, je me disais, mais enfin, elle a quand même vécu des choses difficiles. Mais il ne fallait pas parler.
3: Ce qui était interne, en fait, on devait le ralentir parce que ton frère n'aimait pas le bruit. Il fallait éviter qu'il y ait du bruit dans la maison.

0: Après, ce qu'il y a dans l'oreille, ça va être jugé. Est-ce que c'est une gêne ou est-ce que...
1: Non, c'est comme un gadget ou un truc comme ça que le trouve j'attends et qu'il m'envoie. C'est un gadget. Ça ne parle pas qu'il m'envoie sur la tête. Comme un gadget, je sais pas. Je trouve ce gars, je démonte.
2: Bon, ça, je peux rien parce qu'il est en train de...
0: Non, mais il attend l'extériorité.
1: Sur ce PD, je vais défoncer.
0: C'est pas rationnel,
1: j'espère. C'est un sale PD qui est mis en regard de la tête, pourquoi j'ai le nom d'arbre.
0: Ok.
1: Sur ce gars, je vais défoncer.
2: Il se met tout à l'heure maintenant.
0: Mais t'es pacifiste, toi, là-bas.
1: Je peux être pacifiste, moi.
0: Donc t'as quelque chose qui te gêne.
1: Moi, à cause de ça, au part, la nourriture à mon goût, j'ai fait quelque chose. La nourriture à mon goût, j'ai plus de café.
0: C'est dans ta tête.
1: Moi, c'est lui qui m'aime pas, ça rend mieux. Je sais pas où tu fais ce gadget, mais c'est un intelligent bizarre, j'arrive pas à comprendre. C'est un intelligent bizarre, j'arrive pas à comprendre.
0: C'est juste des frayeurs, est-ce que... C'est dans ta tête.
1: Et la date sous ma vie, je suis dégoûté.
0: C'est juste du stress.
3: Fallait rien dire. Donc, du coup, tu portais les choses tout le temps, dans ton corps. Tu les portais vraiment.
4: À un moment donné, je me dis, mais tout va bien. Malgré tout ça, mon Rizlan, elle est très mature.
3: Et je me disais, mais à un moment donné, il faut l'aider aussi. Mais non, mais elle est forte. Elle est forte. Ben, j'ai, oui, elle a beau être forte, mais ben, émotionnellement, c'est quand même pas facile.
4: Alors, je sais très bien qu'elle m'exprime. Elle n'exprime pas. Elle ne parlait pas de sa douleur face à ce qui se passait au départ. On ne parlait pas, on ne pouvait pas.
3: N'importe qui serait choqué dans un système pareil, mais non. Pour ta mère, c'était lourd ce qui se passait à la maison, il ne fallait pas que ça sorte.
4: Oh, et... Elle s'exprimait donc avec ses tantes, heureusement.
3: Le fait que tu ailles bien, enfin, pour ta mère, c'est ce qui l'aide à tenir debout quand même.
5: Juillet 2023, 1000 km au sud.
6: Je vais au boulot ce matin, j'appelle ma mère, je prends des nouvelles et j'apprends que mon frère voulait partir à l'aéroport Charles de Gaulle, sans papier, sans bagage. Et en fait, j'ai des missions radio dans 10 minutes, il faut que je compose avec ça. Je suis loin, je suis inquiète. Je pensais que tout ça c'était derrière et que ça allait aller mieux. C'est pas le cas. Je dois essayer de faire comme si ça allait parce que je suis au boulot et que c'est la seule chose qui me réconforte.

0: cette histoire, elle me trouble encore.
1: La petite sœur de ma mère.
0: Ça s'est passé en 2012, en mars 2012. On est en 2024. J'ai jamais trop compris ce qui s'était réellement passé, les conditions dans lesquelles Ismaël a décompensé. Ça a été soudain, parce que j'apprends par ma famille que mon neveu Ismaël et ma nièce, toi, Rosane, vous avez disparu. Donc il y a une enquête qui est ouverte. On appelle ça disparition inquiétante au départ. Donc, c'est vraiment chercher une aiguille dans une botte de foin à ce moment-là. Et on finit par trouver toi et ta maman, et pas Ismaël. Par la suite, j'apprends qu'il est en Espagne. Je pars justement en Espagne pour aller le chercher. Je ne peux pas moi-même en tant que tata prendre un enfant mineur avec moi. Et donc je passe au tribunal et je rentre en France et je l'emmène directement à l'hôpital le soir. J'ai ce compte rendu. Déjà, ça me surprend, c'est que en 2012, Ismaël pèse 66 kilos. Alors qu'aujourd'hui, je ne connais pas son poids, mais je pense que ça doit être largement plus du double. Parce qu'il y a aussi un peu de boulimie, je crois, qui a dû aussi se greffer sur son état psychologique. Je savais que c'était très, très compliqué pour elle. Avec tes enregistrements, j'ai vu le cauchemar, en fait. Ça m'agace. C'est pas Ismaël, en fait. C'est pas lui. C'est la maladie à qui je m'adresse. Il est là, mais il n'est pas là.
1: Schizo. Fendre. Freine. Esprit.

0: pour vous, c'était pas possible. Vous étiez dans un espèce de huis clos morbide. Ouais, je vais dire le mot morbide un peu. C'est toi qui pouvais, par exemple, dans des situations de crise, bah, c'était toi qui pouvais gérer ça avec tranquillité, alors que je suis persuadée qu'à l'intérieur de toi, ça bouillonne et ça va exploser. Mais tu sais la gérer tranquillement et tu trouves ça d'ailleurs normal.
1: Mais
2: non,
1: mais jamais fait ça.
2: Moi je supporte pas.
1: J'ai mal au crâne.
2: Je vais aller voir maman. Je vais aller.
1: Il faut que j'aille voir.
3: Laisse-la tranquille.
1: Mon Dieu, je fais tout pour qu'il aille mieux. Je fais tout pour que tu ailles mieux, Ismaël. Écoute, on va acheter 20 kebabs et on va les manger tous les deux. Moi, je suis d'accord, on va à l'hôpital. Je n'en peux plus.
0: T'étais bonne élève en cours, t'as eu ton bac au la main, tout va bien. C'est après que j'ai vu, parce que ça n'allait pas. Et t'as impacté. Tu n'es pas qu'un dommage collatéral. Tu es aussi au milieu de ce bordel. Pourquoi aujourd'hui, bah, tu. Les angoisses qui viennent, il y a des fois, on se demande pourquoi je n'ai pas à être angoissée, tout va bien, l'école, ça se passe bien. Et pourtant, c'est parce que j'ai une espèce de pieuvre à l'intérieur de moi qui me fait du mal. J'ai mon cœur qui se serre, j'arrive pas à respirer. Je ne sais pas pourquoi. C'est tout ça, en fait. Je pense que bah, la meilleure décision que tu as prise, après, c'est de dire, bah, il faut que je m'éloigne pour sauver ma peau et pour ma santé mentale.

0: Matos qui m'appelle. Je suis désolée, je peux pas te parler maintenant. C'est maman, je l'appelle. Et elle me dit à la fin de la discussion entre deux phrases que Ismaël il va peut-être être sous tutelle et qu'il y a un risque qu'il soit en foyer de vie. Comment tu veux que j'imagine mon frère en foyer de vie avant 27 ans? C'est pas possible. Un foyer, quoi, c'est vraiment la dernière solution. Enfin, il n'y a plus d'espoir, c'est la mort. Moi, je peux plus supporter des appels comme ça. Je suis censée aller, enfin, continuer, genre aller en cours le lendemain, comme si de rien n'était. Pour moi, le foyer, c'est la fin. Il pourra jamais être autonome, jamais avoir sa propre vie, jamais avoir d'appartement. Je place ça comment? Moi, là, je suis en pleine période d'examen, j'essaie de m'occuper de moi. Je peux pas l'imaginer en foyer. Pas maintenant. J'ai mon cœur qui bat super fort. Je sais pas comment je vais faire.
1: Là, il va préparer un peu de linge sale.
2: C'est bien.
1: C'est toi qui vas faire tes lessives, là. On va aller chercher ton linge et puis il va prendre son portefeuille. Alors, le portefeuille, c'est pareil. Si tu le ramènes dimanche soir, on fait comme ici, on remet dans le casier. Ah oui, ça, on est sûr qu'il ne perd pas ses affaires.
2: C'est moi, je vais laisser, bon, je confie.
1: Ah oui, oui, oui. Mais nous, ici, hein, tu le mets dans ton casier où tout est fermé à clé.
2: Oui.
1: Parce que comme il y a ses papiers d'identité, oui, sa carte, il ne faudrait pas les perdre. Ah, allez, viens, on va aller chercher tout à l'heure.
3: Je vais vous donner la vêtement. Donc, il y en a deux. Et pareil pour demain matin, dimanche à 8h. Il y en a deux aussi.
1: Allez, bonne permission, bon week-end.
4: La première fois que je suis rentrée, je me suis sentie très mal. Je me suis dit, mais c'est pas possible. Mon fils est enfin. Voilà, la personne est enfermée.
5: On l'a découvert en isolement.
4: Moi, être confrontée à cela, c'est. J'espère à personne.
5: C'est un enfant qui est seul. Moi, je connaissais les chambres d'isolement, comment il va vivre ça.
4: Qui a donné l'autorisation, je n'en sais rien. En tout cas, pas moi.
5: Plusieurs soignants viennent pour la contention. Enfin, moi, il m'a expliqué, on m'a traîné dans le couloir, nu.
4: On utilise cette méthode pour le sécuriser, sauf que j'étais pas avertie avant. La façon dont on prend les personnes, c'est brutal. Pour moi, l'enfermement n'avait aucun sens.
5: Puis je me disais, comment il va s'en sortir? C'est un sacré traumatisme qu'une hospitalisation en psychiatrie.
4: Je ne comprends pas comment on peut soigner une personne si on l'enferme. Ils sont déjà endormis par les traitements. Ils sont seuls dans une pièce.
5: Comme il n'y avait pas d'unité adolescent sur le secteur, donc il était en secteur adulte, ce n'était pas non plus les conditions idéales pour un adolescent.
4: Quand on rentre, on est fouillé. Il y a des interdictions. Ça peut être une ceinture ou quoi que ce soit.
5: C'est des choses que j'ai vues dans mon travail, bien sûr, des patients abusés parce que trop sédatés, etc.
4: Nous, psychologiquement, c'est douloureux, surtout la première fois.
5: Quelque part, quand il était en isolement, moi, je me disais au moins, il était en sécurité.
4: Les clés, tout partout où vous allez, vous avez le bruit des clés. On avance, la porte s'ouvre, il y a plusieurs pièces, avec une lucarne. Une petite lucarne. À travers la porte, je voyais parfois des personnes passer, des patients. On voit le visage apparaître de son proche et ça fait peur. Parce qu'on se dit, mais qu'est-ce qui se passe?
5: Il s'est jeté sur moi un jour, sur mon épaule, en me disant, mais j'ai cru que vous m'aviez abandonné.
4: Tout de suite, quand on rentre, on a l'impression d'être dans une cellule. Au départ, quand je suis arrivé, il n'y avait même pas de droit. Enfin, je voyais un matelas bleu. Fenêtre avec des barreaux. Il y a un lit, il y a un lavabo. isolement. Un mot où j'ai du mal à sortir.
5: Que c'est le malade, je ne sais pas. Je me demandais si c'était vraiment ce qu'il fallait faire, en fait. Je me suis posé la question sur nos pratiques.
4: On entend les gens crier au secours, ils ont envie de sortir, des coups dans les portes, violents. La personne, vous la voyez souffrir en disant « Mais moi, j'en ai marre, je veux rentrer. » Vous entendez tout ça et vous êtes impuissant face à ça.
6: Il n'y a plus vraiment d'hôpital. Nous, avant, il restait, on prenait en charge le patient, mais longtemps. Les familles, on les laissait souffler.
4: Dès qu'on sort, c'est l'explosion de larmes parce que ça paraît vraiment pas juste, quoi. C'est pas juste. En tant que maman, on se dit, mais moi, j'aimerais bien qu'il soit dehors et moi, je sois à sa place.
6: Moi, il n'y a jamais une fois où j'ai vu un psychiatre avoir un entretien avec les membres de la famille. Jamais. Le malade, il peut dire ce qu'il veut. C'est pas ce qui se passe dans la famille. Comment ils font pour soigner leur malade ?

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0: Février 2024.
1: Ah, c'est ouvert. Oh, bizarre.
0: Nos retrouvailles.
1: Il y a quelqu'un ?
2: Salut.
3: Bonjour.
2: Ça va,
3: toi ?
1: Surprise !
2: Ça va ? Tu faisais quoi ?
3: Bah, je mangeais des céréales.
1: Salut.
4: Mets ta caméra, Lisanne.
2: C'est un enregistreur microphone.
4: Ouais.
2: Stéréo.
4: D'accord.
2: J'arrive.
4: Ouais.
2: Et ta chambre, elle est où, tu
3: m'as ? Là, je vais pas encore dit que je cherche un vestibule.
2: Ah, ouais, c'est là.
3: Ah,
2: mais c'est plus ta bordée.
3: Moi, c'est trop beau.
2: Ça te fait pas peur ?
3: Non, c'est chercher un costume, c'est pour
2: entendre. Ta mère va péter un câble, c'est beau ça.
3: Je vais chercher un costume.
2: Il va falloir que tu ranges, là, non ?
3: Je vais chercher un costume.
2: Ouais, mais tu vas chercher, c'est. Ta mère, c'est pas possible.
3: C'est
2: on t'a fait la guitare, ça?
3: Ouais.
2: C'est de quoi?
3: Du Hendrix, toujours.
2: Tu me feras un morceau après?
3: Ouais.
1: Et comment tu gères tes journées, Ismaël?
3: Je regarde la télé.
1: Toute la journée?
3: Ouais.
1: Faut pas te marier maintenant.
3: Ouais. Ça va aller.
1: Ouais, ça va aller. C'est marrant, c'est une phrase que ta mère dit toujours. J'espère que ça va aller. Mais t'es sous tutelle, c'est ça ?
3: Curatelle, renforce.
1: Curatelle. Ah, pardon, ouais, c'est pas le même. Chut. T'as compris ?
2: Ouais, avant il vomissait.
1: Ah, c'est vrai ! Tu vois comme quoi,
3: ouais.
1: C'est des petits détails, la vie. Hein. Manger et ne pas vomir.
5: Faire un rêve qui lui disait il faut absolument que tu partes ce soir, il faut que tu partes, réveille ton mari, il faut partir.
2: Sans
5: raison particulière. Mais l'impression était très forte et elle réveille son mari, elle lui dit
2: elle parle de quoi
5: j'ai un pressentiment, il faut qu'on parte.
2: Inconscient.
3: Ouais, ça sent réel, l'intuition.
5: 3 heures du matin.
3: On s'amuse à faire comme si. Tu vois, je déjeune, tu vois.
2: Mmh.
3: Je déjeune, je finis dans la vie et on regarde ensemble après. Tu veux le faire ?
2: Mais on peut que écouter.
3: On peut écouter un café.
2: Si. Enfin, tu peux écouter le son que fait le café quand tu le bois. Mon frère est en train de boire son café sans lait, dans lequel il a mis du sucre.
3: J'ai
2: le café a l'air chaud.
3: Oui.
2: Très chaud, peut-être.
3: Ce que je fais, c'est que je fais à l'italienne comme toi. Ouais, je fais à l'italienne comme toi. Et je mets de l'eau, dans la poudre. Et le café a un goût de coco.
2: Ah oui ?
3: C'est du coco. Je vais goûter mon café, tu veux goûter ?
2: Ben non, merci. Mais tu as.
3: Ah merde, dans un verre.
2: Tu as mis quoi dedans ? Donc du sucre ?
3: J'ai mis un sucre.
2: Et c'est tout ?
3: C'est du coco.
2: C'est du café qui a le goût de coca.
3: Ouais, c'est du coca.
2: D'accord.
3: Je fais du coca tous les matins. Tu vois, t'imagines, c'est des économies.
6: Well, I stand up next to the mountain.
3: J'adore le café. C'est ma passion.
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3: Tu espionnes. Tu vois, regarde, t'es comme ça sur ton lit. Tu vois, t'as ta caméra. Et tu passes ton temps à espionner. Tu vois. Tu bois, tu manges, tu bois et tout, tu vois.
2: C'est drôle.
3: Tu passes ton temps à espionner. Tu vas devenir plus belle, et plus grande et plus forte en vieillissant. Et tu vas devenir comme un diamant.
2: T'aimerais faire quoi ?
3: Vendre mes livres.
2: Vendre tes livres ?
3: Vendre mes livres, oui.
2: C'est pas trop tard, hein, tu sais. Après, tu veux faire de la guitare ?
3: Non ? Ouais, ouais, j'en fais.
2: Ok.
3: J'en fais maintenant. Je vais s'améliorer.
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2: Elle est pas accordée ?
3: Si.

0: T'as reconnu la chanson?
1: Ouais.
0: T'as reconnu? Ouais. C'est quoi? C'est quoi? T'as reconnu? C'est quoi?
1: J'ai pas le titre.
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1: Bonjour Henriane Lacaille.
2: Bonjour.
1: Et bienvenue au Train Théâtre.
2: Merci.
1: Dans le cadre d'une tournée hexagonale qui va promotionner, faire vivre sur scène l'album. Donc c'est l'actualité en ce qui te concerne.
2: Oui, c'est ça. J'ai sorti un album en octobre dernier.
1: Premier album sous ton nom. Il y a un EP précédemment, mais est-ce qu'on peut vraiment parler de premier album ?
2: Oui, oui, oui, c'est le premier album sous mon nom. Avant, j'ai sorti des albums avec Bonbon Vaudou, qui tourne toujours, qui est un duo que j'ai avec mon conjoint. Et avant, j'étais avec Titi Zaro, qui était aussi un duo, mais qui n'existe plus, enfin qui ne tourne plus. Et puis j'ai accompagné mon papa aussi pendant longtemps, j'ai participé à ses albums également. Mais là, c'est le premier album, Henriane Lacaille, voilà.
1: Donc, tout à fait personnel, avec une grande maturation, j'imagine. Tu as mis le temps de le peaufiner, cet album. Tu as mis beaucoup de toi, beaucoup de ta créolité, une sorte d'hommage à La Réunion également. Enfin, il y a beaucoup de choses qui transparaissent à travers cet album.
2: Ah ben, je suis contente que ça transparaisse. Effectivement, il y a tout ça dedans et beaucoup d'envie et d'amour aussi.
1: On peut parler de poésie, mais d'univers onirique éventuellement, et derrière lesquels transparaissent quand même des engagements, à pas feutrer, mais néanmoins les choses sont dites. Et voilà, que ce soit par rapport à l'écologie, par rapport à la violence exercée par les hommes. Enfin, je prends deux thèmes parmi d'autres. Hein. Donc, il y a tout de même une volonté d'affirmer des choses à travers la musique et le chant que tu proposes, et les paroles.
2: Oui. En fait, je suis quelqu'un d'assez engagé, enfin intéressé en tout cas, par la société et la politique, etc. Donc ça ressort dans ce que j'ai envie d'écrire et dans mes créations. Il n'y a pas que ça, mais c'est quand même très présent, oui.
1: Et dans cet album, des invités masculins et féminins auxquels j'imagine tu tenais particulièrement, je pense à Laura Cahin par exemple, et puis alors Loï Ulrich, quelqu'un, c'est quand même Hadouk Trio, c'est pas n'importe qui, hein. C'est incroyable quand même cette rencontre, c'est toi qui l'as sollicité quelque part, hein.
2: Oui, en fait, Loï, c'est un très vieil ami de mon père.
1: Ah oui.
2: Ils ont joué, ils avaient un groupe ensemble dans les années 70 à La Réunion qui s'appelait Caméléon, avec Alain Peters.
1: Ah oui.
2: Voilà. Et donc, sur une des chansons, L'âme, la mer, j'ai eu envie d'inviter Loï et mon père pour les réunir. Voilà, c'est une chanson qui parle aussi, qui met en parallèle les esclaves d'hier avec les réfugiés d'aujourd'hui. Donc le sujet était vraiment important pour moi. Et je trouvais ça symboliquement très intéressant de réunir René et Loï sur cette chanson.
1: En ce qui concerne Pierce Faccini, là on peut parler de collaboration croisée. Vous vous retrouvez l'un et l'autre assez régulièrement maintenant, hein?
2: Oui, depuis qu'on s'est rencontrés, on a vraiment eu envie de faire de la musique ensemble et de créer ensemble très vite. Et à chaque fois qu'on le fait, on est très heureux l'un et l'autre. Donc effectivement, j'ai joué sur son dernier album, Shapes of the Fall, et j'ai fait mon premier EP sur son label qu'on a enregistré tous les deux. Et sur l'album, là, c'était tout naturel de l'inviter à partager une chanson.
1: Ah ben super, c'est un artiste qu'on apprécie énormément, que j'ai eu l'occasion de rencontrer, et c'est vrai qu'il dégage quelque chose d'assez incroyable. Le créole, le français, ça se marie naturellement au niveau de ton chant, je veux dire, quelque part, tu privilégies l'un par rapport à l'autre selon certains textes ou pas?
2: Je fais un peu comme ça vient. Il y a des textes qui me viennent naturellement en français et dans lesquels je vais insérer du créole et inversement. Et puis il y a des textes qui arrivent vraiment avec les deux mélangés. Donc voilà, il n'y a pas de méthode par rapport à ça. Par contre, pour le chant, j'amène le français vers le créole parce que le français, c'est une langue vraiment dure à chanter. Et alors que le créole, voilà, c'est plus facile, en tout cas pour moi, parce que j'ai toujours chanté le créole depuis toute petite, avant même de chanter en français. Le français, quand je le chante, je l'emmène plus vers le créole. Il fait que pour les auditeurs qui ne sont pas créolophones, ça brouille les pistes, ça embrouille, mais dans un bon sens, je veux dire. On saisit des choses et puis parfois on est obligé de lâcher prise.
1: Sur le disque, il y a les deux langues qui apparaissent. Bon, on peut suivre chaque chanson au niveau des textes. Hein. C'est très intéressant également. Il y a d'autres artistes, je pense à Tsao Dage, par exemple, qui ont un peu une démarche un peu analogue, hein, quelque part. Et en termes de poésie, il y a Anne O'Hara, je ne sais pas si... Oui. Hein, je pense qu'il y a vraiment un parallèle à faire entre vous deux. Enfin, je ne sais pas.
2: C'est... Oui. J'aime beaucoup son écriture. C'est une poétesse vraiment très intéressante, je trouve. Mais on ne s'est jamais vraiment rencontrés. Donc, ça viendra.
1: Ah,
2: mais, oui. Mais effectivement, je suis

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